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1: Bonjour et bienvenue, bon réveil. Vous écoutez la radio de la Loire, il est 6h.
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1: Et bienvenue dans le plus grand morning de la Loire. On est ensemble jusqu'à 10h. Aujourd'hui, on célèbre la journée mondiale du vélo. On en a fait notre thème aujourd'hui. On va en parler dans un instant avec Valentin. 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Et puis pour vous balader justement pendant cet été. 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Dans un instant, on fera également le point sur la météo du jour avec Valentin Barthevian. Mais tout de suite, pour commencer, côté hit, voici Ozier, c'est Take Me to Church.

0: Allez, bienvenue dans le plus grand morning de la Loire. Et ce matin, on parle de vélo, mon cher Valentin. Bonjour.
1: Bonjour Christophe, bonjour à tous.
0: On en a fait le thème du jour, le vélo. Quelle est votre plus belle balade, votre spot préféré dans le département de la Loire? C'est la question qu'on vous a posée. Vous avez été nombreux déjà à répondre et à proposer vos petites randonnées. Alors, Christophe nous parle des monts du Forêt, paysages magnifiques et très peu de voitures. Et ça, c'est important. C'est vrai, quand on se fait des balades vélo, la grimpée du Collet par Saint-Just en Doisieux, nous dit Bruno. On nous parle à la fois de route et de VTT, bien évidemment. Jacques nous dit le Pila, magique, bien évidemment, terre de VTT. Je dirais les bords de Loire pour Caroline. Oui, tranquillou. La côte rouennaise, les vignobles, les grands murs Saint-Chérier. Oui, pour Jojo. Tu fais du vélo un petit peu, Valentin, entre deux entraînements de foot? Pas trop.
1: Non, pas trop, vraiment.
0: Il va falloir s'y mettre sérieux, là.
1: Ouais.
0: Il y a la montée Vélocio également ce dimanche, montée mythique. Bref, on va beaucoup parler de vélo, donc sans Valentin aujourd'hui.
1: Ouais, sans moi.
0: Sans lui. Faire du vélo dans le 42, quel est votre plus bel endroit pour une balade à vélo? Vous réagissez sur les réseaux sociaux, on en parle ce matin sur Facebook et sur Insta. Est-ce que c'est un temps à faire du vélo aujourd'hui?
1: Oui, ça va. Oui, oui.
0: Oui, parce qu'il ne pleut pas et il y a un petit peu de nuages, donc du coup, on est bien. Pour faire du vélo aujourd'hui. J'ai spoilé un peu la météo de Valentin, mais il arrive tout de suite après Diziz et Théodora, Mélodrama.

0: Eh bien, on passe à la météo de ce jour. Quel temps fait-il en ce mercredi 2 juin, Valentin?
1: Eh bien, pas de pluie au programme aujourd'hui, mais des éclaircies, même si on aura encore quelques nuages, notamment ce matin. Cet après-midi, le ciel sera encore un petit peu voilé. Côté température, c'est vraiment comme hier. 19 degrés attendus pour les maxis à Saint-Germain-la-Montagne, 20 degrés à Saint-Bonnet-le-Château, 21 pour les maxis à Saint-Thé et à Firminy, 22 à Saint-Galmier et à Rive-de-Gier, 23 à Feur, à Montbrison, 24 à Roanne, 25 à Bourg-Aventale. Et jusqu'à 26 degrés à Saint-Pierre-de-Beuf, la pluie qui devrait en tout cas faire son retour demain avec de toutes petites averses.
0: Eh bien, merci beaucoup. On te retrouve tout à l'heure à 6h30. Nous, les petites infos du jour arrivent après Imagine Dragons Follow You et Cher Choup Choup Song.
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0: Bonjour, bonjour.
1: Bonjour, nous sommes le mercredi 3 juin. On va souhaiter une bonne fête aujourd'hui au Kevin. Et je réserverai tout à l'heure à l'équipe un petit quiz spécial Kevin. Les Kevin célèbres. Aujourd'hui, on va souhaiter un anniversaire à Tennisman. Ça tombe bien, on est en plein Roland-Garros. Mais il ne joue pas. Raphaël ne joue plus. Raphaël Nadal, 40 ans aujourd'hui, considéré comme l'un des plus grands joueurs de tennis de l'histoire. Je parlais de Roland-Garros, justement, il a remporté 14 titres, un record absolu dans un même tournoi du Grand Chelem. Au total des Grands Chelems, il en a remporté 22. Pour le fun fact, Nadal est droitier dans la vie courante. Il écrit « mange de la main droite », mais son oncle Tony, qui l'a entraîné à jouer au tennis de la main gauche pour lui donner un avantage compétitif contre ses adversaires. Et puis, malgré sa réputation de joueur superstitieux, c'est vrai qu'il a, une routine assez longue. Eh bien, Nadal affirme qu'il ne se considère pas comme tel. Selon lui, ses routines sont des outils de concentration, pas des porte-bonheur. Alors, que fait-il aujourd'hui? Il se consacre un petit peu à son business, à la Rafa Nadal Academy, son centre d'entraînement à Manacor. Et puis surtout, sa fondation et ses projets entrepreneuriaux. Et puis, il passe pas mal de temps sur les fairways, puisqu'il pratique sa nouvelle passion après le tennis. Il pratique le golf. Le 3 juin 1955, il se passait quelque chose. Il y a 71 ans, c'est le jour où il y a eu le tournage de 7 ans de réflexion de Billy Wilder, célèbre pour cette fameuse scène où on voit la robe de Marilyn Monroe qui s'envole sur une bouche de métro. Alors pour l'info, à la base, ça devait être tourné dans la rue, mais simplement sur les lieux, c'était l'émeute. Ça avait attiré des milliers de badauds qui étaient venus assister au tournage. Donc impossible d'avoir le silence pour tourner cette scène, même si l'histoire raconte que Marilyn tentera un chute langoureux à l'attention de la foule. Bon, bref, rien n'y fait. Le réalisateur a donc décidé de prendre la direction des studios, et c'est donc dans les studios de la Century Fox que le Billy Wilder retournera cette scène mythique. Pour info, le cinéaste a eu besoin de 40 prises pour l'avoir enfin correctement, l'une des scènes les plus mythiques du cinéma. Je vous propose de passer au bon mot. Attention, il détonne aujourd'hui. Il est signé André Santini. C'est un ancien ministre et maire d'ici les Moulineaux. Vous êtes prêts? C'est bon, on peut y aller. Quelle est la différence entre un cocu et un député? Le premier n'est pas obligé d'assister aux séances.
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0: Let Me Go.
1: Les Ting Tings, Shadef and Let Me Go. Dans un instant, Alex Warren, Fever Dream et les infos. C'est à la nuit, c'est avec Valentin Barthélion. À tout de suite.
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0: 6h30, voici les infos locales présentées par Valentin Barthévian. Bonjour Valentin.
1: Bonjour Christophe, bonjour à tous.
0: Et à la une, les ultras stéphanois voient la dissolution s'écarter.
1: Ouais, on peut enfin souffler un peu, hein, même si la menace n'est pas totalement écartée alors qu'ils sont menacés de dissolution par le ministère de l'Intérieur pour la deuxième fois. En deux saisons, les Green Angels et les Magic Fans ne seront pas dissous. Comme l'an dernier, la Commission nationale consultative de prévention des violences a rendu un avis négatif à ce sujet, un avis consultatif suivi par le ministère de l'Intérieur pour l'instant, même si de nouveaux incidents dans les stades pourraient relancer cette procédure. Vous avez plus d'informations sur notre site internet activeradio.com. En tout cas, une chose est sûre, fini les beaux discours, nous voulons des actes. Quatre groupes de supporters stéphanois ont pris la parole hier en publiant un communiqué commun dans lequel ils expriment leur mécontentement alors que les Verts n'ont pas réussi à retrouver l'élite à l'issue de la saison. Le président Ivan Gazidis est notamment critiqué pour son absence. Les ultras veulent donc du changement.
0: Dans le reste de l'actu, une enquête a été ouverte pour homicide après la découverte d'un corps au coteau.
1: On vous en parlait hier sur Active, une femme de 90 ans a été retrouvée chez elle samedi dans son appartement situé au rez-de-chaussée d'un immeuble de 3 étages alors que les circonstances de sa mort restaient encore floues. D'après le Progrès, l'autopsie a révélé plusieurs plaies causées par une arme blanche. L'enquête ouverte, d'abord en recherche des causes de la mort, a donc été requalifiée hier en enquête pour homicide volontaire. Sur la route, lui a dû avoir une grosse frayeur. Un chauffeur de camion a fait une impressionnante sortie de route hier après-midi à Apinac sur la D104. Peu après 14h30, alors qu'il transportait 38 000 litres de fuel, le camion a quitté la chaussée et a terminé 15 mètres en contrebas. Le conducteur du poids lourd a été légèrement blessé et pris en charge par les secours. La route a été un temps fermée à la circulation.
0: Et si on jouait à Valentin, tu te mettais au vélo?
1: Aujourd'hui, c'est la journée internationale du deux roues et pour cette occasion, la région Auvergne-Rhône-Alpes organise demain un challenge mobilité dans ses 12 départements. Ce sera l'occasion de sensibiliser les entreprises à l'utilisation d'un autre moyen de transport que la voiture pour se rendre au boulot. Si l'année dernière, plus de 2600 entreprises avaient répondu présent, la région espère bien en rassembler quelques centaines de plus. Valentine Knapp, chargée de mission mobilité durable à l'agence locale de l'énergie du département de la Loire, nous explique le but d'un tel rassemblement.
2: Le but de The Challenge, ça va être vraiment d'inciter les collaborateurs à se poser la question de comment aujourd'hui je peux venir au travail sans ma voiture perso. Et donc c'est pour les faire un peu réfléchir sur les autres modes de transport qu'il y a à leur disposition. Il y aura les cars régions qui vont être gratuits, il y a les allers-retours TER qui seront à 5€ pour leur ouvrir l'esprit sur les autres modes de transport qui existent. Et c'est également pendant cette journée que les entreprises elles vont pouvoir sensibiliser leurs collaborateurs avec des ateliers. C'est un moment collectif, c'est un peu mettre en compétition, mais sans trop le terme compétition, les entreprises entre elles. Et après, il y aura une remise de prix pour la région et pour le département.
1: Un des propos recueillis par Alexandra Châtelard a noté que l'an dernier, 1 192 000 km avaient été parcourus en tout par les 2612 établissements qui s'étaient inscrits. Et puis, si vous avez entre 25 ans et que vous voulez vous engager dans une nouvelle expérience utile pour vous et pour les autres, le service civique est peut-être fait pour vous. La ville de Saint-Étienne organise aujourd'hui la 5e édition du Service Civic Day. Ça se passe de 13h30 à 17h à la Comète. L'entrée est totalement libre et gratuite.
0: Et on termine par la météo de ce mercredi, Valentin.
1: Ouais, bah pas de pluie au programme aujourd'hui, mais des éclaircies, même si on aura encore quelques nuages, notamment ce matin. Côté température, c'est vraiment comme hier. Pas de changement, 19 degrés attendus pour les maxis à Saint-Germain-la-Montagne, 20 degrés à Saint-Bonnet-le-Château, 21 à Saint-Thé, 22 à Saint-Gamier, 23 à Feur et à Montbrison, 24 à Roanne, et jusqu'à 26 degrés du côté de Saint-Pierre-de-Bœuf.
0: Eh bien, merci beaucoup. On te retrouve tout à l'heure à 7h. Et puis, on reparle du thème. On parle de vélo, décidément, dans les infos. Dans le plus grand morning ce matin, à l'occasion de cette journée mondiale. Loan, conduire, c'est ce qu'on s'écoute côté hit. Et Carole G, pour commencer, si on teste et oubliera Conocido.
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C'était Louane à l'instant. 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Le taroscope de Stéline arrive dans un instant. Juste le temps de s'écouter Kaleo. 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
1: Et voici votre taroscope de ce mercredi 3 juin. Les béliers, une crise à laquelle vous vous attendiez vous permettra d'épurer vos comptes, de rectifier vos erreurs, d'éliminer le superflu. Taureau, eh bien le temps est une réelle volonté d'aboutir qui vous donneront de bons résultats. Croyez en vous et tout peut arriver. Les Gémeaux, eh bien vous avez un beau potentiel à exploiter pour le laisser grandir. Chassez tout sentiment de culpabilité. Les cancers, la flexibilité d'esprit est un atout indispensable pour avancer dans la vie. Accueillez le mouvement de l'existence. Les Lions, entraînez-vous à vous centrer. Vous deviendrez plus apte à vous servir de votre intuition de manière consciente. Les Vierges, j'ai bien décidé de faire une chose nouvelle par jour. Ainsi, vous ouvrez un système de référence et attirez les opportunités. Balance, là où vous rencontrez les plus grandes difficultés se trouvent vos domaines d'apprentissage. Soyez plus confiants. Les Scorpions, votre prudence et votre sagesse seront pleinement récompensées. Vous pourrez jouir sereinement de vos ressources. Les Sagittaires, eh bien, vous devez gommer de votre esprit et de votre langage toute formulation négative comme « oui, mais ». Restez positif. Les Capricornes, faites tomber le masque et montrez votre vrai visage. C'est votre meilleur atout à l'heure actuelle. Appréciez qui vous êtes. Les Verseaux, eh bien, malgré votre force de conviction dans ce que vous faites et agissez dans le sens de vos désirs. Enfin, les Poissons, envisagez vos difficultés sous un angle irrationnel. La solution apparaîtra. Elle existe parce que vous pouvez la dépasser. La phrase qu'a choisi Staline aujourd'hui est signée Ogden Nash. Si vous ne voulez pas travailler, il vous faudra travailler pour gagner de l'argent qui vous permettra de ne pas travailler.
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0: bons plans, les bonnes sorties, les bons spots pour faire du vélo dans le 42, c'est le thème du jour. Et ça réagit beaucoup de cyclistes, bien évidemment, dans notre région. À part Valentin, qui va rester passif ce matin.
1: Moi, je reste passif.
0: Pendant ce thème, alors Thomas nous dit, pour le vélo de route, je propose Saint-Thé, Bessat, Paroche-Taillé, Bourg-Argental, Bourdine, Saint-Sauveur-en-Rue, Col de la République, Tarentaise, Saint-Étienne, Paroche-Taillé. Il y a carrément... pardon. Compliqué. Bah, petit chat. Petit chat, mon petit Willy. T'as pas la ref. Cyril nous dit les monts du Forêt et du Pilat pour connaître les deux. Chacun d'eux ont leur spécificité, des paysages bien différents, bien évidemment, que ce soit pour la route ou le VTT. On parle des deux. Et puis, je sais pas si t'as vu ma belle photo que j'ai utilisée sur les réseaux sociaux. Celle-ci, tu la vois?
1: Si, bien sûr, je l'ai vue, ouais.
0: Est-ce que...
1: Je me suis dit, waouh, elle est incroyablement belle. Qu'est-ce qui s'est passé? C'est ChatGPT, c'est quoi?
0: Non, c'est pas ChatGPT, c'est vraiment moi qui l'ai pris à l'occasion d'une sortie ici. Je te jure, par contre, j'ai fait une énorme erreur. Est-ce que tu la vois, cette erreur? C'est marqué faire du vélo dans le 42. Non, tu la vois pas.
1: Faire du vélo dans le 42, fais voir.
0: Oui, voilà. Et du coup, il y a un vélo, mon vélo, sous le panneau Col des Prados. Et j'ai fait une erreur parce que le Col des Prados, c'est pas dans le 42. C'est dans le 63. Et oui, c'est quand on va à Saint-Anthème, mais quand on est nigérien, 63, c'est 43. C'est nos départements voisins.
1: Ah non.
0: Donc, petite bourde, bien évidemment, le Col des Prados. Et elle a raison, Sophie, qui s'interroge. Le Col des Prados se trouve dans le 63, entre Saint-Anthème et Ambert, pas dans la Loire, exactement. Mais comme c'est un joli col, que c'est une belle route, voilà, je l'ai utilisé pour illustrer faire du vélo dans le 42. Il fallait bien que je fasse une petite bourde aujourd'hui. Dans un instant, toi, tu n'en fais jamais de bourde, bien évidemment.
1: Si, ça arrive, on est tous des humains.
0: Trop peu. Voici les infos à 7h. Juste avant, on s'écoutera Zao et MC Solar. J'aime beaucoup, c'est comme Caroline.
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1: Je vous souhaite un bon début de journée. Vous écoutez le plus grand morning de la Loire. Il est 7h. Et voici les infos avec Valentin Barthévion. Bonjour Valentin.
2: Bonjour Christophe, bonjour à tous.
1: À la une, et si en juin, vous vous mettiez au vélo?
2: Aujourd'hui, c'est la journée internationale du deux roues. Et pour cette occasion, la région Auvergne-Rhône-Alpes organise demain un challenge mobilité dans ses 12 départements. L'occasion pour l'entreprise Altinova, basée à Bonson et vendeur d'équipements cyclables, de sensibiliser ses collaborateurs à l'usage d'autres transports que la voiture pour faire ses trajets domicile-travail. Fabien Ripaud, responsable marketing et communication chez Altinova, revient sur les bienfaits de l'utilisation du vélo quotidiennement.
3: Se déplacer à vélo, c'est mobilité active, donc on utilise son corps, ça diminue le stress, ça permet également de lutter contre le diabète, le cancer, etc. C'est aussi un acte écologique. Les chiffres nationaux montrent que les déplacements à vélo sur une courte distance, ça permet de gagner du temps par rapport à des déplacements en voiture. Et puis, c'est aussi moins cher que de mettre du carburant dans son réservoir. Et moi, le dernier argument que j'aime bien donner, surtout, c'est que ça donne le sourire. Donc ça, c'est vraiment quelque chose d'agréable.
2: Des propos recueillis par Alexandre Châtelard, a noté que l'an dernier, c'est 30% des collaborateurs d'Altinova qui avaient joué le jeu. Un bon quota. Dans le reste de l'actualité, les ultras stéphanois voient la dissolution s'écarter, même si la menace n'est pas totalement loin. Alors qu'ils sont menacés de dissolution par le ministère de l'Intérieur pour la deuxième fois en deux saisons, les Green Angels et les Magic Fans ne seront pas dissous. Comme l'an dernier, la Commission nationale consultative de prévention des violences a rendu un avis négatif à ce sujet, un avis consultatif suivi par le ministère de l'Intérieur. Pour l'instant, même si de nouveaux incidents dans les stades pourraient relancer la procédure, vous avez plus d'informations sur notre site internet activeradio.com.
1: Une écolière stéphanoise a été agressée sexuellement lors d'une sortie scolaire.
2: Oui, ça s'est passé lundi. Il s'agit d'une élève

0: de l'école primaire Beaulieu de la Tour. Les encadrants présents ont immédiatement réagi pour faire fuir l'agresseur présumé. C'est ce qu'a annoncé le maire de Saint-Etienne, Régis Juanico, sur sa page Facebook. La police municipale s'est rapidement rendue sur place pour sécuriser le secteur avant de localiser quelques instants plus tard le suspect qui a ensuite été interpellé place du peuple. Sur la route, attention si vous avez l'habitude de rouler de nuit et de passer par la RN88 à hauteur de Saint-Chamond. Elle sera fermée cette nuit entre 21h et 5h du matin dans les deux sens, entre l'échangeur 16, celui de Saint-Chamond-Centre, et l'échangeur 17, celui de la Varizelle, pour les travaux du nouvel échangeur. Ce sera également le cas dans la nuit de jeudi à vendredi. Des travaux, il y en a aussi au niveau de l'aire de service du Haut-Forêt sud sur la 89 entre Clermont et Lyon en direction de Saint-Étienne pour des travaux de rénovation des chaussées. Elle sera également fermée dès 17h ce soir et jusqu'à demain matin 6h.
1: Et puis formez-vous aux bons gestes concernant la santé mentale.
0: Donc, comment aider quelqu'un qui va mal? La ville de Saint-Étienne organise deux journées de sensibilisation à ce sujet. La première, c'est donc aujourd'hui. Ça se passe à l'hôtel de ville dans la salle Aristide Briand de 9h à midi. Vous pouvez participer à une fresque participative de santé mentale l'après-midi de 14h à 17h. Vous pourrez rencontrer des associations sur le sujet avec un village de la santé mentale. Si ça vous intéresse, vous pouvez vous inscrire directement sur le site de la ville de Saint-Étienne.
1: Enfin, pour conclure, un mot du temps de, pour cette journée de mercredi, Valentin.
0: Ah bah aujourd'hui, on n'aura pas de pluie au programme, hein, par rapport à hier, mais des éclaircies, même si encore quelques nuages ce matin. Cet après-midi, le ciel sera encore un petit peu voilé. Côté température, on va atteindre les 19 degrés pour les maxis à Saint-Germain-la-Montagne, 21 à Saint-Étienne et à Firminy, 22 degrés à Rive-de-Gier, 23 à Montbrison, 24 à Roanne, 25 à Bourg-Carvental et jusqu'à 26 degrés du côté de Saint-Pierre-de-Beuf. La pluie qui devrait en tout cas faire son retour demain avec de toutes petites averses annoncées.
1: Eh bien, merci beaucoup, Valentin. Dans un instant, Karine nous rejoint. C'est le plus grand morning de la Loire. Et pour les hits bébés, Rekcha avec New Religion.
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2: Et bienvenue dans le plus grand morning de la Loire. Karine nous rejoint, ça va Karine?
3: Bonjour, ça va bien, oui.
2: T'es venue en vélo ce matin?
3: Non, en bus.
2: Pas ce matin, tu pratiques le vélo toi?
3: Un petit peu, en vacances, oui.
2: Voilà, contrairement à Valentin qui ce matin est hors sujet, il reste
4: mais contre... Je faisais du vélo moi, j'ai fait beaucoup de vélo quand j'étais à Paris. Hein.
2: D'accord.
4: Mais juste ici, j'ai pas trop l'occasion d'en faire.
2: D'accord. Pourtant, du Chambon-Feugerolles, tu pourrais venir à la radio. Un petit coup de Rennes 88, là, ça met en jambe le mec.
4: J'allais te le dire.
2: Bien évidemment, à ne pas faire. L'industrie du cycle et du vélo, bien évidemment, a joué un rôle majeur dans l'histoire économique de Saint-Étienne. Vous le savez, on dit souvent que c'est la ville du cycle et des armes. Et en effet, c'est depuis le Moyen-Âge, la ville possède un important savoir-faire dans le travail du métal et la mécanique de précision grâce à la manufacture d'armes de Saint-Étienne. Et les techniques utilisées pour fabriquer les canons de fusil, eh bien, se sont révélées proches de celles nécessaires à la fabrication de cadres de bicyclettes. C'est pour ça que dans les années, entre les années 1890 et 1930, eh bien, Saint-Étienne était un vrai centre industriel du vélo, des grandes marques Manu France, qui distribuait d'ailleurs la marque Hirondelle, Mercier, Automoto, Rava, Rivolier, Père et Fils, bref. Il y avait pas mal de marques de vélos dans la région. Et puis sur le catalogue Manu France, bah, comme je vous le disais, on retrouvait les vélos Hirondelle. Malheureusement, eh bien, à partir des années 60, la concurrence internationale et les mutations de l'industrie entraînent le déclin de la production locale. Manu France disparaît en 85. Cependant, l'héritage demeure et vous pouvez le visiter, je vous incite souvent à le faire. Bon, pour l'instant, il est fermé, mais il va réouvrir cet été le musée d'art et d'industrie de Saint-Étienne qui conserve une très très belle collection. Vous l'avez vu déjà ou pas?
3: Non.
2: Alors, foncez dès l'ouverture. C'est vraiment un de mes musées préférés dans le coin. Voilà, donc Saint-Étienne n'a pas suivi le peloton de l'histoire du vélo, mais souvent, elle a pris les échappées. Voici le retour des hits, Sabrina Carpenter avec Espresso, ça arrive tout de suite. Et puis juste après, on joue pour vous offrir un vélo justement.

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1: Et oui, on vous offre cette semaine un vélo, la superbe marque française Moustache, qui fait des vélos électriques excellents. Et on vous offre un vélo électrique avec moteur Bosch, avec une autonomie entre 50 et 100 km, équipé d'accessoires, garde-boue, porte-bagages, béquilles, éclairage LED. L'avantage, c'est que vous pourrez aller bosser la semaine et vous faire des bonnes petites balades style gravel le week-end avec ce vélo. J'ai une petite question de sélection pour le tirage au sort qui aura lieu vendredi. Si vous avez été attentif à la petite séquence culture locale sur le monde du vélo, les vélos qui étaient distribués par Manu France, quelle était cette marque? Hirondelle, Alouette ou Mouette? C'est quand même pas évident, hein, surtout si vous n'avez pas écouté il y a quelques minutes. Je vous laisse appeler Karine au standard pour la sélection et je vous souhaite bonne chance.
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1: J'ai l'impression que le standard est aussi chargé que la voie cyclable pour faire le tour du lac d'Annecy. Tu me confirmes?
2: Oui, ça n'arrête plus.
1: Malheureusement, ça ne sert plus à rien d'appeler parce que nous tenons une première auditrice sélectionnée ce matin.
2: C'est Valérie de Chalmazel.
1: Eh bien, bonjour Valérie.
3: Bonjour Steve.
1: Bienvenue.
3: Bonjour toute l'équipe.
1: Bonjour à toi Valérie de Chalmazel. Qu'est-ce que tu fais de beau dans la vie?
3: Eh bien, là, je suis partie au travail. Je travaille dans un laboratoire d'analyse médicale.
1: Ah, d'accord. Et il est où ton laboratoire?
3: À Boin.
1: À Boin. Très bien. Tu n'es pas très loin de chez toi. Valérie, quel bel endroit, Chalmazel, pour faire du vélo.
3: Exactement.
1: Je te propose de gagner ce vélo électrique Moustache Made in France. Bon, allez, à Boin tous les jours. Peut-être, pourquoi pas. L'été, ça peut être agréable. Tu as 50 à 100 km d'autonomie avec ce vélo. On joue cette semaine avec Mondo Vélo à Montbrison. Why not?
3: Ouais.
1: Valérie,
3: c'est super.
1: Oui, dis-moi.
3: C'est super, 100
1: km,
3: ça me suffit
1: largement. Je pense. Ouais. On veut toujours des grandes autonomies. Et je dis déjà une bonne sortie VTT. Bon, pas avec une aide mobilette, hein, mais la première aide, déjà 50 bornes, c'est déjà pas mal du tout. La question n'était pas évidente, mais j'en ai parlé juste avant. La marque de vélo qui était distribuée, ouais. Bah oui, t'as bien fait d'appeler, qui était distribuée par Manu France, c'était Alouette, Hirondelle ou Mouette.
3: C'est Hirondelle, bien sûr.
1: Et ouais, les vélos Hirondelle, très très bonne réponse. Et même sans avoir écouté, tu avais peut-être cette culture vélo. Donc c'est bien. Bah, Valérie, félicitations, tu es sélectionnée. Alors le tirage au sort aura lieu vendredi. C'est Laurent qui fera le tirage au sort dans le drive entre 16h et 20h. Bah, voilà, tu es sélectionnée. C'est déjà bien parce qu'il y a beaucoup de monde.
3: Eh ben écoutez, je suis super contente, c'est la première fois que je suis sélectionnée et je peux faire les matins du coup, alors c'est génial, merci beaucoup.
1: Eh ben écoute, ça fait plaisir de t'avoir, comme quoi il faut tenter, j'entends souvent dire « j'ai jamais de chance, je gagne jamais ». Si, si, allez-y, vous pouvez appeler Karine, quand on lance des jeux, il n'y a pas de souci. Valérie, je te souhaite une belle journée et puis je te dis à bientôt.
3: Merci beaucoup, je pense qu'elle va être belle du coup.
1: Ouais, c'est gentil.
3: Elle a bien commencé, merci beaucoup, merci à toute l'équipe. Hein.
1: Merci Valérie, au plaisir, salut, ciao.
3: Au revoir.
1: On jouera bien évidemment tout à l'heure avant 10h pour une autre sélection. Voici le retour des hits avec les Maroon 5, What Lovers Do.

0: tous. Soleil, il y aura aussi Doja Cat avec Kiss Me More. Et les infos, c'est à l'ami.
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7: Futé. Et on a un gros bouchon ce matin encore sur la 47, c'est dans le sens Saint-Thé-Rive-de-Gier. Le bouchon commence dans la descente du contournement de Saint-Chamond et jusqu'à Rive-de-Gier. Attention, il y a environ 28 minutes de temps de trajet partout ailleurs. C'est assez calme, même si on a ce matin un petit peu de monde encore sur la rocade ouest au niveau de Roche-la-Molière en direction de Villars.
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7: Il est 7h30, voici tout de suite un point sur l'actu avec Valentin Barthélion. Bonjour Valentin.
33: Bonjour Christophe, bonjour à tous.
7: Et à la une, les ultras stéphanois voient la dissolution s'écarter.
33: Ouais, on peut enfin souffler un peu, même si la menace n'est pas totalement écartée. Alors qu'ils sont menacés de la dissolution par le ministère de l'Intérieur pour la deuxième fois en deux saisons, les Green Angels et les Magic Fans ne seront pas dissous. Comme l'an dernier, la Commission nationale consultative des préventions des violences a rendu un avis négatif à ce sujet, un avis consultatif suivi par le ministère de l'Intérieur pour l'instant, même si de nouveaux incidents dans les stades pourraient relancer la procédure. Vous avez plus d'informations sur notre site internet activeradio.com. En tout cas, une chose est sûre, fini les beaux discours, nous voulons des actes. Quatre groupes de supporters stéphanois ont pris la parole hier en publiant un communiqué commun sur les réseaux dans lequel ils expriment leur mécontentement alors que les Verts n'ont pas réussi à retrouver l'élite à l'issue de la saison. Le président Ivan Gazidis notamment critiqué pour son absence. Les ultras veulent donc du changement.
7: Dans le reste de l'actu, une enquête a été ouverte pour homicide après la découverte d'un corps au couteau.
33: Ouais, on vous en parlait hier sur Active. Une femme de 90 ans a été retrouvée chez elle samedi dans son appartement situé au rez-de-chaussée d'un immeuble de 3 étages. Alors que les circonstances de sa mort restaient encore floues, d'après le Progrès, l'autopsie a révélé plusieurs plaies causées par une arme blanche. L'enquête ouverte, d'abord en recherche des causes de la mort, a donc été requalifiée hier en enquête pour homicide volontaire. Sur la route, lui a dû avoir une grosse frayeur. Un chauffeur de camion a fait une impressionnante sortie de route hier après-midi à Pinac sur la D104. Peu après 14h30, alors qu'il transportait 38 000 litres de fioul, le camion a quitté la chaussée et a terminé 15 mètres en contrebas. Le conducteur du poids lourd a été légèrement blessé et pris en charge par les secours. La route a été un temps fermée à la circulation.
7: Et si en juin, vous mettiez au vélo?
33: Ouais, aujourd'hui, c'est la journée internationale du deux-roues. Et pour cette occasion, la région Auvergne-Rhône-Alpes organise demain un challenge mobilité dans ses 12 départements. Altinova y participera à l'occasion pour l'entreprise basée à Bonson et vendeur d'équipements cyclables de sensibiliser ses collaborateurs à l'usage d'autres transports que la voiture pour faire ses trajets domicile-travail. Fabien Ripaud, responsable marketing et communication chez Altinova, nous explique comment le covoiturage et les transports en commun aident à lutter contre ce qu'il appelle l'autosolisme.
34: L'autosolisme, c'est un néologisme et en fait c'est le fait d'être tout seul en voiture. Le but de cette journée, c'est de faire découvrir ou rappeler à tous les collaborateurs qu'il y a beaucoup d'autres moyens de venir au travail que tout seul dans sa voiture. En covoiturage, on peut aussi discuter avec ses collègues, les rencontrer, donc c'est très facile de pouvoir utiliser d'autres modes de transport que la voiture. Localement, on a la chance d'avoir des navettes, des bus, le fait de pouvoir prendre le train. La marche est également un très bon mode de transport, on l'oublie parfois, et tous piétons avant d'être automobiliste ou cycliste ou autre. Et enfin le vélo, parce que c'est vrai que tout le monde travaille dans ce domaine-là, donc on est ravis de rappeler que le vélo est un excellent moyen de transport.
33: Des propos recueillis par Alexandre Châtelard a noté que l'an dernier, c'est 30% des collaborateurs d'Altinova qui avaient joué le jeu. Un bon quota. Et puis, si vous avez entre 16 et 25 ans et que vous voulez vous engager dans une nouvelle expérience utile pour vous, mais aussi pour les autres, eh bien, le service civique est peut-être fait pour vous. La ville de Saint-Étienne organise la 5e édition du Service Civique Day. Ça se passe de 13h30 à 17h cet après-midi à la Comète. L'entrée est totalement libre et gratuite.
2: Eh bien, merci Valentin. On passe à la météo de ce mercredi.
33: Eh ben on est plutôt bien aujourd'hui, hein. Pas de pluie au programme mais des éclaircies, même si on a encore quelques nuages, notamment ce matin. Cet après-midi, le ciel sera encore un tout petit peu voilé, mais on sera plutôt bien. Côté température, c'est comme hier, 19 degrés attendus pour les maxis à Saint-Germain-la-Montagne, 21 degrés à Saint-Thé, 21 à Firminy, 22 à Rive-de-Gier, 23 à Feur, à Rivaille, à Montbrison, 24 à Roanne, 25 à Bourg-Carvental et jusqu'à 26 degrés du côté de Saint-Pierre-de-Beuf.
2: Eh bien, merci beaucoup, les petites infos du jour. Bonjour, arrive juste après de Jackat, Kiss Me More.
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0: petites infos du jour. Bonjour.
1: Bonjour, nous sommes le mercredi 3 juin. On va souhaiter une bonne fête au Kevin.
2: Ils sont nonchalants, diplomates et tolérants. Ce sont des adeptes de l'ordre et de la discipline.
1: Très bien, j'ai décidé de vous faire jouer ce matin au Kevin. Les Kevin célèbres. Attention, Karine et Valentin, je vous mets dans l'ambiance tout de suite. Voici le quiz spécial Kevin. Ce ne sont que des Kevin. Acteur oscarisé, connu pour Danse avec les loups et Yellowstone.
2: Costner.
1: Bonne réponse. Valentin. Footballeur international belge.
3: Kevin De Bruyne.
1: Oui. Acteur et réalisateur américain qui a joué dans JFK, A Few Good Men et Apollo 13. Kevin. C'est bon ça dans les burgers. Bacon.
3: Bacon.
1: Oui. Bonne réponse. Figure majeure de la nouvelle génération du stand-up francophone, il s'est imposé par un humour centré sur l'adolescence.
3: Kev Adams.
1: Oui. Fort ce matin. Ancien footballeur professionnel français né à Bourgoin-Jallieu qui a joué à Lens, Lorient et à l'AS Saint-Etienne.
3: Kevin Malcuit, Kevin Monet-Paquet.
1: Oui.
2: Yes.
1: Bonne réponse. Enfin, si vous l'avez celle-ci, vous doublez les points.
3: Oula, pourquoi? Comme par hasard. Maintenant que j'ai pris deux points d'avance, ça double les points.
2: Si c'est du foot, je te laisse de toute façon.
1: Athlète français spécialiste.
3: Kevin Mayer.
1: Oh oui, yes. Bravo.
3: Merci.
1: À Valentin. Il a été exceptionnel
3: pour une fois.
1: Ce matin dans le quiz des Kevin. Bravo.
3: Ouais.
1: Karine, là, il t'a laissé.
2: Moi, tout ce qui est sport, de toute façon, c'est mort. Alors.
3: Elle m'a laissé gagner.
1: Kevin Mayer, double champion du monde et détenteur du record du monde de décathlon, qui est considéré quand même, notre français, comme l'un des meilleurs décathloniens de l'histoire de l'athlétisme moderne. On souhaite l'anniversaire d'un des plus grands joueurs de tennis de l'histoire. Il est gaucher. C'est lui qui a remporté le plus de titres à Roland-Garros. Je continue à vous faire jouer. Il s'appelle
3: Rafael Nadal.
1: Oui, bonne réponse. Il a 40 ans. Il a bossé le petit. Hein. Je pensais qu'il allait passer sa matinée près du radiateur. Mais
3: non, on travaille.
2: Sur le sport.
3: On travaille là-bas.
1: Il bosse. Hein. Malgré. Ah non, il n'est pas droit. Pardon, je vous dis une bêtise. Il est gaucher au tennis, mais droitier dans la vie en fait. Ça, c'est une particularité. En fait, c'est son oncle Tony qui l'a entraîné à jouer au tennis et qui l'a forcé en fait à jouer de la main gauche pour lui donner un avantage par rapport aux autres, aux adversaires. Et puis, vous le savez, Rafa Nadal, il est connu pour ses tics, un petit peu ses tocs, sa routine qui est super longue. Et contrairement à ce qu'on pense, il n'est pas superstitieux. Selon lui, ses routines sont des outils de concentration. Qu'est-ce qu'il fait aujourd'hui? Eh bien, il fait le plus beau sport au monde.
3: Non, du golf.
1: Oui, bien évidemment.
3: Oh,
1: il fait du golf. Est-ce qu'il sera à craintieux pour le scramble du 14 juin, l'Active Golf Cup? On ne sait pas. D'ailleurs, si vous voulez en être, j'en profite, je fais la petite transition. Vous pouvez vous inscrire dès maintenant en appelant le golf de craintieux. Le 3 juin 55, il y a 71 ans, je voulais vous parler de cette anecdote. C'est le jour où Billy Wilder, un réalisateur, a tourné une célèbre séquence culte dans le cinéma, 7 ans de réflexion avec Marilyn Monroe. Vous voyez où je vous amène, la fameuse scène de la bouche de métro qui soulève la jupe de Marilyn. Il faut savoir qu'ils ont voulu tourner la séquence à l'extérieur. Il y a eu beaucoup de badauds et de fans. Du coup, c'était une émeute, ça hurlait. Alors, elle a tenté, d'après l'histoire, Marilyn, langoureux, mais ça n'a pas suffi. Ils ont été obligés de couper la scène. Et puis en plus, il y avait un autre problème, c'est que la jupe montait trop haut. Vous voyez sa petite culotte. Voilà. Et donc ça, à l'époque, on pouvait pas au cinéma. C'est donc dans les studios bien protégés de la Century Fox que la scène a été tournée et validée au bout de la 40e prise. Je vous propose de passer à la citation. C'est plutôt un bon mot du jour, si l'ordinateur veut bien revenir. Hop, hop, hop, il est en PLS. Attention, ah ouais, il est vraiment en PLS.
3: Aïe, aïe, aïe.
1: Bon, ok. Qu'est-ce qui se passe? Allez, on tente le coup comme ça. C'est pas revenu, je vous le dis. Hein. Là, en même temps que je vous parle, je suis en panique. La citation, donc, elle détonne aujourd'hui. Pardonnez-moi, elle est signée André Santini. Pour que je vous le dise, c'est que André Santini, ancien ministre et maire d'ici les Moulineaux. Quelle est la différence entre un cocu et un député? Le premier n'est pas obligé d'assister aux séances.
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1: Et voici votre taroscope de ce mercredi 3 juin. Les béliers, une crise à laquelle vous vous attendiez vous permettra d'épurer vos comptes, de rectifier vos erreurs et d'éliminer le superflu. Les taureaux, le temps est une réelle volonté d'aboutir. Le temps est une réelle volonté d'aboutir vous donneront de bons résultats. Croyez en vous et tout peut arriver. Les gémeaux maintenant, eh bien vous avez un beau potentiel à exploiter pour le laisser grandir. Chassez tout sentiment de culpabilité. Cancer, la flexibilité d'esprit est un atout indispensable pour avancer dans la vie. Accueillez le mouvement de l'existence. Lion, entraînez-vous à vous centrer. Vous deviendrez plus apte à vous servir de votre intuition de manière consciente. Les vierges, eh bien décidez de faire une chose nouvelle par jour. Ainsi, vous ouvrirez un système de référence et attirerez les opportunités. Balance, là où vous rencontrez les plus grandes difficultés se trouvent dans vos domaines d'apprentissage. Soyez plus confiant. Scorpion, votre prudence et votre sagesse seront pleinement récompensées. Vous pourrez jouir sereinement de vos ressources. Sagittaire, vous devez gommer de votre esprit, de votre langage, toute formulation négative comme « oui, mais ». En fait, il faut rester positif. Capricorne, faites tomber le masque et montrez votre vrai visage. C'est votre meilleur atout à l'heure actuelle. Appréciez qui vous êtes. Verseau, malgré votre force de conviction dans ce que vous faites, eh bien agissez dans le sens de vos désirs. Les poissons, envisagez vos difficultés sous un angle irrationnel. La solution apparaîtra, elle existe parce que vous pouvez la dépasser. La phrase qu'a choisi Stéline aujourd'hui, si vous ne voulez pas travailler, il vous faudra travailler pour gagner de l'argent qui vous permettra de ne pas travailler.
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1: Et bienvenue dans le plus grand morning de la Loire. J'espère que vous aimez le vélo, hein, parce que ce matin, vous allez en manger du vélo. C'est la journée mondiale du vélo et du coup, c'est le thème de cette émission. Faire du vélo dans le 42, quel est votre plus bel endroit pour une balade à vélo? D'ailleurs, j'ai commis une première bêtise. Karine, ça c'est le post Facebook et Instagram que j'ai créé avec une jolie photo de moi. Mon vélo devant le panneau suivant. Col du Prado.
2: C'est trop loin, j'ai pas mes lunettes, je vois pas.
1: Bon, il y a une grosse erreur en fait.
3: Moi,
1: dans cette photo. Voilà, Col des Prados.
2: C'est pas le bon endroit?
1: Non, c'est surtout que j'ai intitulé le poste faire du vélo dans le 42. Et en effet, c'est ballot parce que le Col des Prados, c'est dans le 63.
2: Ah, ok. Ah
1: bah, fallait bien que j'en fasse une. Alors, c'est ce que je dis, Valentin.
3: Tu vois, tu vois ce qu'on subit, nous, les journalistes, quand on met une petite photo.
1: Moi c'est très gentil. Il y a juste Sophie qui a mis, mais le col des Prados se trouve dans le 63 entre Saint-Anthème et Ambert. Et puis c'est pas grave parce que le 63 et 43 c'est des départements, frère. Et quand on aime le vélo, eh ben on va dans le 43, on va dans le 63. D'ailleurs la route est géniale, le col des Prados, petite descente sur Saint-Anthème, on s'achète un petit feuilleté à la fourme, on remonte, boum boum boum. J'ai mes bonnes adresses. Donc oui, j'ai fait une erreur. Le col des Prados, c'est bien dans le 63. Quel est votre plus bel endroit pour faire du vélo dans le 42, Karine?
2: Moi, j'en fais pas ici.
1: Ah, toi, c'est entre Sète et Marseillan.
2: En Bretagne, surtout.
1: En Bretagne aussi. Moi, ce sera la petite portion Boissy-Saint-Priest-Saint-Georges-Vaudeville. J'adore cette petite route. Voilà, c'est mon petit coup de cœur. Christophe nous dit les monts du Forêt, paysages magnifiques, très peu de voitures, le col du Béal en passant par les pistes de Chalmazel, départ de Montbrison, route nouvelle, carrefour de Courreau. Oui, la route nouvelle, oui, sympa. Pour moi, c'est une des plus belles, nous dit José. Il y a la grimpée du Collet par Saint-Just en Doisieux, nous dit Bruno. Bref, merci de réagir sur les réseaux, sur Insta et sur Facebook. Karine, tu nous donneras ta petite sortie sympa à faire en Bretagne.
2: Oui.
1: On est impatients d'avoir ce bon plan pour tous ceux qui iront en Bretagne cet été. Valentin, on oublie, ne fais pas de vélo.
3: Si, au Chambon, c'est des pistons de vélo des fois.
1: Très très bien.
3: c'est beau le Chambon à vélo. Ouais.
1: Des roues arrière.
3: Non. J'allais au stade comme ça en vélo, à l'entraînement, c'était la belle vie quoi.
1: Je te vois bien d'ici. Dans un instant, on te retrouve pour les infos. À tout de suite.
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5: Et je vous rappelle que ce matin, c'est compliqué après la descente de Saint-Chamond en direction de Lyon. C'est un bouchon qui se forme à partir du contournement de Saint-Chamond et jusqu'à Rive-de-Gier. On a également dans l'autre sens, quand vous venez de Saint-Chamond et que vous arrivez sur Saint-Étienne, il y a du monde ce matin encore sur la bretelle d'accès Rennes 88 à 72. Et puis, un petit peu de monde encore ce matin sur la rocade ouest entre Roche-la-Molière et Villars. Soyez prudents.
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5: Allez, très bonne matinée à l'écoute de la radio de la Loire, il est 8h.

0: Valentin Barthévion, bonjour.
1: Bonjour Christophe, bonjour à tous.
0: À la une, et si en juin, vous vous mettiez au vélo?
1: Oui, parce qu'aujourd'hui, c'est la journée internationale du deux-roues. Et pour cette occasion, la région Auvergne-Rhône-Alpes organise demain un challenge mobilité dans ses 12 départements. Ce sera l'occasion de sensibiliser les entreprises à l'utilisation d'un autre moyen de transport que la voiture pour se rendre au boulot. Si l'année dernière, plus de 2600 entreprises avaient répondu présent, la région espère bien en rassembler quelques centaines de plus. Valentine Knapp, chargée de mission mobilité durable à l'agence locale de l'énergie du département de la Loire, nous explique le but d'un tel rassemblement.
2: Le but de The Challenge, ça va être vraiment d'inciter les collaborateurs à se poser la question de comment aujourd'hui je peux venir au travail sans ma voiture perso. Et donc c'est pour les faire un peu réfléchir sur les autres modes de transport qu'il y a à leur disposition. Il y aura les cars régions qui vont être gratuits, il y a les allers-retours TER qui seront à 5 € pour leur ouvrir l'esprit sur les autres modes de transport qui existent. Et c'est également pendant cette journée que les entreprises elles vont pouvoir sensibiliser leurs collaborateurs avec des ateliers. C'est un moment collectif. C'est un peu mettre en compétition, mais sans trop le terme compétition, les entreprises entre elles. Et après, il y aura une remise de prix pour la région et pour le département.
1: Des propos recueillis par Alexandre Châtelard. À noter que l'an dernier, 1 192 000 km avaient été parcourus en tout pour les 2612 établissements qui s'étaient inscrits. Dans le reste de l'actualité, les ultras stéphanois voient la dissolution s'éloigner, même si la menace n'est pas totalement écartée, alors qu'ils sont menacés de dissolution, hein, vous le savez, par le ministère de l'Intérieur pour la deuxième fois en 2 saisons. Les Green Angels et les Magic Fans ne seront pas dissous comme l'an dernier. La Commission nationale consultative de prévention des violences a rendu un avis négatif à ce sujet, un avis consultatif suivi par le ministère de l'Intérieur donc. Mais ça c'est pour l'instant, hein, parce que de nouveaux incidents dans les stades pourraient relancer la procédure. Vous avez plus d'informations sur notre site internet activeradio.com.
0: Une écolière stéphanoise a été agressée sexuellement lors d'une sortie scolaire.
1: Ouais, ça s'est passé lundi. Il s'agit d'une élève de l'école primaire Beaulieu de la Tour. Les encadrants présents ont immédiatement réagi pour faire fuir l'agresseur présumé. La police municipale s'est rapidement rendue sur place pour sécuriser le secteur avant de localiser quelques instants plus tard le suspect qui a ensuite été interpellé au niveau de la place du peuple. Sur les routes, attention si vous avez l'habitude de rouler de nuit et de passer par la RN 88 à hauteur de Saint-Chamond. Elle sera fermée cette nuit entre 21h et 5h du matin dans les deux sens, entre l'échangeur 16, celui de Saint-Chamond-Centre, et l'échangeur 17, celui de la Varizelle, pour les travaux du nouvel échangeur. Ce sera également le cas dans la nuit de jeudi à vendredi. Des travaux, il y en a aussi au niveau de l'aire de service du Haut-Forêt-Sud sur la 89, entre Clermont et Lyon en direction de Saint-Thé, pour des travaux de rénovation des chaussées. L'aire sera fermée dès 17h et jusqu'à demain matin 6h.
0: Et puis, formez-vous aux bons gestes concernant la santé mentale.
1: Ouais, comment aider quelqu'un qui va mal? C'est peut-être une question que vous vous posez. La ville de Saint-Etienne va tenter d'y répondre en organisant 2 journées de sensibilisation à ce sujet. La première, c'est aujourd'hui. Ça se passe à l'hôtel de ville, dans la salle Aristide Brion. De 9h à midi, vous allez pouvoir participer à une fresque participative de santé mentale. Cet après-midi, de 14h à 17h, vous pourrez rencontrer des associations sur le sujet avec un village de la santé mentale. Si ça vous intéresse, vous pouvez vous inscrire sur le site de la ville. On vous a mis le lien sur activeradio.com.
0: Et enfin, on passe à la météo de ce mercredi. Je te vois regarder le temps.
1: Je regardais s'il y avait encore des nuages, parce qu'effectivement, ce matin, il y a quelques

0: nuages. Cet après-midi, ça ira un peu mieux puisque le ciel sera moins nuageux, même s'il restera quand même un petit peu voilé. Mais voilà, on est très bien aujourd'hui. Pas de pluie au programme, des températures agréables. Hein. Il fait assez frais, assez bon. 19 degrés pour les maxis à Saint-Germain-la-Montagne, 20 degrés à Saint-Bonnet-le-Château, 21 à Saint-Thé et à Firminy, 22 cet après-midi à Saint-Galmier et à Rive-de-Gier, 23 degrés attendus à Feurs, 24 à Rouen et jusqu'à 26 degrés à Saint-Pierre-de-Beuf.
1: Ah, moi, je balance. Tu fais la météo comme ça. Comment fait la météo, Valentin? On regarde le ciel.
0: Finalement, je pense que c'est pas mal. C'est comme les gens faisaient à l'époque, quoi. Dans la préhistoire, on regarde le ciel, on se dit ah, il fait beau, il fait pas beau.
1: Exactement. Et pourquoi s'intéresser autant qu'il fera? Vivons le moment.
0: C'est vrai. On s'en fout de demain. C'est aujourd'hui qui compte.
1: J'adore. Le quiz express arrive et Auria avec Soirée mondaine juste avant.
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1: Et bienvenue dans le plus grand morning de la Loire avec l'équipe, avec Valentin, avec Karine et avec notre auditeur qui va jouer au quiz expresso maintenant, Karine.
2: C'est Lucas de Saint-Étienne.
1: Eh bien bonjour Lucas.
3: Bonjour.
1: Bienvenue à toi Lucas, plein de bonne humeur, je l'entends.
3: Eh bien oui, toujours, Lucas... j'avais plaisir de vous voir, toujours été fidèle à vos côtés, donc...
1: Super, donc, voilà. Lucas. Qu'est-ce que tu fais de beau dans la vie, Lucas?
3: Je suis cette semaine à la recherche d'un contrat intérimaire, donc voilà.
1: Dans quel domaine?
3: Dans quel domaine? Soit dans la rétention collective ou dans l'industrie qui ne demande pas forcément d'expérience. Je n'ai pas de qualification nécessaire.
1: Eh bien, très bien. Bon, on va te souhaiter bonne chance dans ta recherche d'emploi. Lucas,
3: merci.
1: Tu es avec nous ce matin pour jouer au quiz expresso.
3: Oui.
1: On va jouer maintenant
0: le quiz.
1: Et je te rappelle qu'on a Aurélie qui est en tête, Aurélie de Savigneux avec 5 points, donc il ne va pas falloir traîner mon petit Lucas. Je te rappelle le principe, si jamais tu n'as pas la réponse à une question, pour gagner du temps et vite passer à la suivante, tu me donnes quand même une réponse, même si elle est complètement naze, même si elle est fausse. Ok.
3: Pas de
1: musique. On y va Lucas, attention c'est parti, 30 secondes. Quel est le nom donné au drapeau du Royaume-Uni?
3: Kingdom.
1: De quel groupe Freddie Mercury était-il le chanteur?
3: Je sais pas.
1: YouTube. Oui, quelle soupe froide espagnole est faite à base de tomates?
3: Gazpacho.
1: Oui, combien font 7 x 7?
3: 49.
1: Oui, de quel pays Nelson Mandela a-t-il été président de la République? Ça passera pas. On a perdu un peu de temps, mon petit Lucas.
3: Bravo, Séverine.
1: Pour l'instant, Aurélie, en tête. L'Union Jack, ça, c'était pas facile. Vous l'aviez, vous, ou pas, l'équipe, l'Union Jack, le drapeau
4: Je pense pas que. Non, l'aurais pas eu.
1: L'Union Jack.
3: Non, je l'ai pas dit.
1: Oui, non, mais c'est. Ah, bah ça, on a vu. je donne les réponses. Donc, on a 49, on a Queen, on a Gazpacho. On a 3 points quand même.
3: Ah oui.
1: Vous me confirmez l'équipe?
2: Non, il n'avait pas Queen. Il avait YouTube.
1: Pas Queen, YouTube.
3: Non, je n'ai pas dit Queen, j'ai dit YouTube.
1: Ça fait 2 points. C'était Queen, c'est l'Afrique du Sud, le pays de Nelson Mandela et le Gazpacho, bien évidemment. C'était bon. Lucas, merci pour ta bonne humeur. Merci d'être venu jouer. Je te souhaite bonne chance dans la recherche de ton alternance, de ton
3: merci
1: boulot.
3: Merci beaucoup. Bonne journée à toute l'équipe.
1: À bientôt. C'est pas une alternance.
2: Non, c'est de l'intérim qui
1: cherche.
2: C'est
1: de l'intérim, voilà.
3: De l'intérim.
1: Ok. Je suis là.
3: C'est comme le vide-grenier, Christophe.
2: Ah oui.
1: Pardon.
4: Comme le vide-grenier.
1: Ah oui.
2: Il était au concert, Lucas.
1: Bon, oui, c'est que je me suis gouré sur scène parlant de l'album de Bonneville qui s'appelle Vide Dressing. J'ai dit vide-grenier. Voilà. Bah, je vois que vous avez repéré mes bourdes. Lucas, belle journée à toi. Salut.
3: Merci. Bonne journée.
1: Ciao. Au revoir. Moi aussi, je suis là par intérim. Ça continue. Hein, ça, je vous le dis.

0: dit ma vraie bonne nouvelle à moi. Vous savez que le mercredi, il y a Valentin qui propose sa vraie bonne nouvelle. La vraie bonne nouvelle du jour, moi, dont je vous parle, c'est que c'est de l'industrie du cycle et du vélo, puisqu'aujourd'hui, on fête la journée mondiale du vélo. Valentin, tu en parles aujourd'hui dans les infos.
1: Ouais.
0: On en a fait notre thème du jour. Eh bien, sachez que le développement du vélo à Saint-Etienne est lié à l'industrie armurière. Et oui, c'est depuis le Moyen-Âge, la ville possède un important savoir-faire dans le travail du métal et la mécanique de précision. Et les techniques utilisées pour fabriquer les canons de fusil se sont révélées à l'époque très proches de celles nécessaires à la fabrication des cadres de vélo. C'est pour ça que entre les années 1890 et 1930, Saint-Etienne est devenu un centre industriel majeur du vélo. Il y avait plusieurs marques. Manufrance qui distribuait les vélos, Hirondelle, Mercier, Automoto, Rava, Rivolier, Père et Fils, ça vous dit rien tous ces noms? Si, les vélos Mercier peut-être sont les plus connus avec les vélos Hirondelle, non? Vous êtes d'accord?
1: Je connais pas trop moi les marques de vélos.
2: Mercier oui, mais l'autre non.
0: Et puis malheureusement, Manufrance en 85 met les clés sous la porte et du coup c'est un peu le déclin progressif de la production locale. On retrouve quand même tout cet héritage, tout ce patrimoine dans cette excellent musée. Pour l'instant, il est fermé. Il réouvra, si je ne me trompe pas, Valentin, au début de l'été. C'est le musée d'art et d'industrie de Saint-Etienne avec une super belle collection. Voilà, Saint-Etienne n'a pas suivi le peloton de l'histoire du vélo, mais a souvent pris les échappées. Voici le retour des hits avec DJ Snake, c'est Paradise.

0: Et dans un instant, Joseph Kamel crash, ça arrive dans quelques minutes. Et après, on fait un point sur vos conditions de circulation.
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23: Futé. Allez, le bouchon se résorbe tout doucement après Saint-Chamond en direction de Lyon sur la 47. Le bouchon qui commence sur le haut du contournement qui se prolonge ensuite entre Lorette et Rive-de-Gier. On a aussi beaucoup de monde ce matin sur la 72 bretelle, depuis la bretelle d'accès après la Chabure. Bretelle d'accès N88 à 72. Du monde sur la rocade ouest au début lorsque vous venez de Firminy, lorsque vous prenez la bifurcation de Firminy et lorsque vous arrivez sur le bas de cette rocade au niveau de Villard.
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1: Et on l'a offerte, la juste prime. Enfin, elle l'a gagnée la semaine dernière. C'était le 28 mai qu'elle a été remportée. Qui tente sa chance ce matin avec nous, Karine?
2: C'est Damien d'Andrézieux-Boutéon.
1: Bonjour Damien.
3: Bonjour Christophe.
1: Bienvenue à toi Damien, je te laisse te présenter. Tu fais quoi dans la vie?
3: Je suis éboueur.
1: Éboueur, très bien. Tu bosses pour la ville d'Andrézieux?
3: Non, pas pour Andrézieux. Je suis plutôt côté de Montbrison, Feur.
1: Ah, d'accord, très très bien. Pour l'agglo Loire-Forêt, c'est ça?
3: Voilà, c'est ça.
1: Eh bien Damien, je te souhaite la bienvenue. On va jouer tout de suite à la juste prime. Est-ce que tu as entendu l'indice que j'ai donné ce matin assez tôt?
3: Non, c'est mon frère qui m'a inscrit. Il m'a dit c'est les chiffres se suivent.
1: Ah, ça se suit. En effet,
3: c'est ce qu'il m'a dit.
1: C'est l'indice qu'on a donné. Eh ben écoute, j'espère que ça va t'aider un petit peu. 10 secondes, attention, pour trouver ce montant qui est compris entre 100 et 600 euros. Attention, Damien, c'est parti. On y va.
3: 345.
1: C'est moins.
3: 234.
1: Oh oui, 234 euros. J'avais pas dit exactement les chiffres, j'avais dit ça se suit, mais oui, vous en avez dit que c'était les chiffres. C'est bien, mais c'était ça en fait. 234, et ben félicitations, une nouvelle juste prime. Karine a déjà sorti le chéquier, c'est bon, 234 euros.
2: Oui, c'est noté.
1: C'est noté.
3: Eh ben vendredi, je viens voir Karine alors.
1: Eh ben voilà, tu viendras voir Karine, c'est elle qui te remettra le chèque. Damien d'Andrézieux, ça a été rapide, 2 propositions, bravo à toi, 234 euros de gagné. Un petit plaisir avec cette somme, qu'est-ce que tu vas faire?
3: Bah les vacances avec les petits, ils vont être contents.
1: Et oui.
3: On va se faire plaisir.
1: Des petits plaisirs coupables avec 234 euros, c'est possible. Bravo Damien, tu remercieras ton frère aussi qui t'a fait...
3: Je vais lui faire un bisou.
1: Comment il s'appelle ton frère Damien?
3: Kevin.
1: Tu lui souhaiteras une bonne fête aussi aujourd'hui. Hein.
3: Allez, ça marche, je dirais toute la...
1: Et Damien...
3: il écoute, il est en train de danser là, mon gars. Il m'envoie un message, il me dit qu'il danse.
1: Excellent. Damien et Kevin, on vous souhaite une belle journée. Merci d'avoir joué. Salut les gars.
3: Merci bien.
1: Ciao, au revoir. Encore une juste prime de tomber, c'est bien. Il est 8h30, passé d'une petite minute. Voici maintenant les infos présentées par Valentin Barthévian. Bonjour Valentin.
4: Bonjour Christophe, bonjour à tous.
1: À la une, les ultras stéphanois voient la dissolution s'écarter.
4: Ouais, on peut enfin souffler un peu, hein, même si la menace n'est pas totalement éloignée. Alors qu'ils sont menacés de dissolution par le ministère de l'Intérieur pour la deuxième fois en 2 saisons, les Green Angels et les Magic Fans ne seront pas dissous comme l'an dernier. La Commission nationale consultative de prévention des violences a rendu un avis négatif à ce sujet, un avis consultatif suivi donc par le ministère de l'Intérieur pour l'instant, même si de nouveaux incidents dans les stades pourraient relancer la procédure, vous en doutez, hein. Vous avez plus d'informations sur notre site internet activeradio.com. En tout cas, une chose est sûre, fini les beaux discours, nous voulons des actes. 4 groupes de supporters stéphanois ont pris la parole hier en publiant un communiqué commun sur les réseaux dans lequel ils exprimaient leur mécontentement alors que les Verts n'ont pas réussi à retrouver l'élite à l'issue de la saison. Le président Ivan Gazidis est notamment critiqué pour son absence. Les ultras veulent donc du changement.
1: Dans le reste de l'actu, une enquête a été ouverte pour homicide après la découverte d'un corps au coteau.
4: On vous en parlait hier sur Active. Une femme de 90 ans a été retrouvée chez elle samedi dans son appartement situé au rez-de-chaussée d'un immeuble de 3 étages. Alors que les circonstances de sa mort restaient encore assez floues, d'après le Progrès, l'autopsie a révélé plusieurs plaies causées par une arme blanche. L'enquête ouverte d'abord en recherche des causes de la mort a donc été requalifiée hier en enquête pour homicide volontaire. Sur la route, lui a dû avoir une grosse frayeur. Un chauffeur de camion a fait une impressionnante sortie de route hier après-midi à Apinac sur la D104, peu après 14h30, alors qu'il transportait 38 000 litres de fuel. Le camion a quitté la chaussée et a terminé 15 mètres en contrebas. Le conducteur du poids lourd a été légèrement blessé et pris en charge par les secours. La route a un temps été fermée à la circulation.
1: Et si en juin vous vous mettiez au vélo?
4: Ouais, parce qu'aujourd'hui, eh bien, c'est la journée internationale du deux roues. Et pour cette occasion, la région Auvergne-Rhône-Alpes organise demain un challenge mobilité dans ses 12 départements. L'occasion pour l'entreprise Altinova, basée à Bonson et vendeur d'équipements cyclables, de sensibiliser ses collaborateurs à l'usage d'autres transports que la voiture pour faire ses trajets domicile-travail. Fabien Ripaud, responsable marketing et communication chez Altinova, revient sur les bienfaits de l'utilisation du vélo quotidiennement.
5: Se déplacer à vélo, c'est mobilité active, donc on utilise son corps, ça diminue le stress, ça permet également de lutter contre le diabète, le cancer, etc. C'est aussi un acte écologique. Les chiffres nationaux montrent que les déplacements à vélo sur une courte distance, ça permet de gagner du temps par rapport à des déplacements carburant en voiture. Et puis, c'est aussi moins cher que de mettre du carburant dans son réservoir. Et moi, le dernier argument que j'aime bien donner, surtout, c'est que ça donne le sourire. Donc ça, c'est vraiment quelque chose d'agréable.
4: Recueilli par Alexandre Châtelard, a noté que l'an dernier c'est 30% des collaborateurs d'Altinova qui avaient joué le jeu, c'est un bon quota. Et puis si vous avez entre 16 et 25 ans et que vous voulez vous engager dans une nouvelle expérience utile pour vous et pour les autres, le service civique est peut-être fait pour vous. La ville de Saint-Étienne organise la 5e édition du service civique Day, ça se passe de 13h30 à 17h cet après-midi, c'est à la Comète, l'entrée est libre et gratuite.
1: Et on termine par la météo de ce mercredi.
4: Pas de pluie au programme aujourd'hui, mais des éclaircies, vous le voyez, hein, même si on a encore quelques petits nuages, notamment ce matin. Cet après-midi, le ciel sera relativement voilé. Côté température, c'est quasiment comme hier, 19 degrés pour les maxis à Saint-Germain-la-Montagne, 21 degrés à Saint-Thé, 21 également à Firminy, 22 à Rive-de-Gier, 23 degrés à Riva, 23 à Montbrison, 24 à Roanne, 25 à Bourg-Argental et jusqu'à 26 degrés du côté de Saint-Pierre-de-Beuf.
1: Merci beaucoup Valentin, on te retrouve dans un instant, les petites infos du jour. Bonjour, et puis celui qui a enflammé le fil la semaine dernière à l'occasion de l'Active Music Live, il était avec nous, Joseph Kamel avec Crash.
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0: l'info du jour. Bonjour.
1: Bonjour à tous, nous sommes le mercredi 3 juin. On va souhaiter une bonne fête au Kevin.
2: Ils sont nonchalants, diplomates et tolérants. Ce sont des adeptes de l'ordre et de la discipline.
1: Eh bien, on va re-souhaiter bon anniversaire au frère de Damien, Kevin, qui a remporté la juste prime ce matin, 234 euros. On en profite pour saluer Kevin Monet-Paquet, Valentin, que tu as trouvé tout à l'heure dans le quiz spécial. Kevin, ancien footballeur.
3: Il y en a plein d'autres. Hein. Oui. Aussi, on peut dire Kevin Pedro à la SS actuellement, Kevin Monet-Paquet, Kevin Malcuit, j'en connais plein des Kevin à Saint-Etienne.
1: Ah là là, il y a des Kevin.
3: C'est vrai que Kevin Monet-Paquet, il est quand même emblématique.
1: Les Kevin qu'on retrouve sur le groupe La Sautiserie, bien évidemment, sur Facebook, si vous avez la ref. Et puis Kevin Mayer, l'athlète français spécialiste du décathlon, qui est considéré comme l'un des meilleurs décathloniens de l'histoire de l'athlétisme moderne. Double champion du monde et détenteur du record du monde de décathlon. Un autre champion fête son anniversaire aujourd'hui, c'est Raphaël Nadal. On est en plein Roland-Garros, il fête ses 40 ans aujourd'hui, 14 titres à Roland-Garros, c'est le record absolu, 22 titres du Grand Chelem. Il est resté plus de 200 semaines comme numéro 1 mondial. Ça en impose. Pour info, Nadal est droitier dans la vie courante. Il écrit et mange de la main droite, mais c'est son oncle Tony qui l'a entraîné et lui a appris à jouer au tennis de la main gauche pour lui donner un avantage compétitif contre ses adversaires. Qu'est-ce qui devient aujourd'hui, Rafa ? Eh bien, il s'occupe de la Rafa Nadal Academy. C'est un centre d'entraînement à Manacor. Et puis, il travaille pour sa fondation et ses projets entrepreneuriaux, notamment dans l'éducation sportive, le tourisme et des initiatives caritatives destinées aux jeunes. Et puis, je le disais tout à l'heure, il pratique un très beau sport, le golf, même si... Il n'a pas un joli swing par rapport à Federer qui a la grande classe, mais c'est efficace.
3: On fait tous des erreurs.
1: Hein. Oui, on joue pas tous très bien au golf. D'ailleurs, j'en profite.
3: Non, je dis on fait tous des erreurs de choisir de faire du golf, quoi.
1: Ah, ben non, mais non,
3: moi, je pensais que c'était une contrainte de faire du golf.
1: Mais non, c'est le meilleur choix possible. D'ailleurs, si vous êtes golfeur, j'en profite, je fais la transition. Il y a l'Active Golf Cup. C'est la première édition. Active organise. Donc, bon, vous pouvez pas encore. Il vous faut passer la classe verte. La carte verte qui est le droit de jouer. Mais si vous êtes joueur, eh bien, il y a un scramble qui est organisé. Ce sera à Craintilleux le 14 juin. Et il y a des super lots de dingue à gagner. Donc je vous conseille de vous inscrire en appelant le golf. Voilà, j'en profite pour faire un peu la promo. On passe à la citation. Le bon mot du jour. Oui, il en voit un petit peu. C'est André Santini, ancien ministre et maire d'ici les Moulineaux, qui a dit: quelle est la différence entre un cocu et un député? Le premier n'est pas obligé d'assister aux séances.
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3: Eh ben, pour la bonne nouvelle aujourd'hui, je vais vous parler d'une vidéo qui a fait sourire de très nombreux internautes. Peut-être même vous, vous l'avez très certainement vu après le sacre du Paris Saint-Germain en finale de Ligue des Champions. Les Parisiens étaient de sortie dans les rues samedi pour fêter ça au milieu des nombreuses images de chaos qu'on a pu voir dans les médias qui ont beaucoup parlé des débordements. On est passé à côté de belles scènes de liesse qui prêtent parfois à sourire, comme cette vidéo donc, où on voit une mamie, Mireille, 90 ans, entourée et escortée jusqu'à son domicile par plusieurs jeunes supporters qui chantent « Et pour mamie, allez, allez » dans une ambiance de feu. On va même la voir danser un petit peu. Bref, elle a été retrouvée par plusieurs médias ces derniers jours, dont BFM TV. Le journaliste Robin Bernot est parti à sa rencontre. Alors d'abord, chose étonnante, elle n'a rien suivi du match.
4: Non, pas du tout. Je ne connais même pas la règle du foot. Je suis désolée. J'allais à une pharmacie, elles sont toutes fermées. Je m'arrête, je me repose dans un magasin où il fait frais. Quand c'est fini, je pense qu'il y a de moins en moins de monde, je sors. Mais il y a raffut parce qu'ils veulent éviter le gaz. Non, non, non, madame, n'allez pas là. Je leur demande de me raccompagner s'ils peuvent faire la chaise.
3: Aussitôt dit, aussitôt fait, des jeunes la portent donc et toujours sous les chants des supporters. Ils la raccompagnent jusqu'à chez elle. Mireille est toute contente, elle était un peu la star de la soirée.
4: Je n'ai pas d'enfant, mais c'était mes petits-enfants que j'avais à côté de moi.
3: Et une chose est sûre, elle a souhaité laisser un message aux jeunes qu'elle a croisés sur son chemin.
4: Déjà qu'ils sont beaux, qu'ils sont grands, surtout je les supplie de rester positifs et bons.
3: Et quoi qu'il n'y a pas que du négatif donc dans les célébrations des supporters parisiens après la victoire, c'est vrai qu'on en a beaucoup parlé dans les médias et ce n'est pas Mireille qui vous dira le contraire.
2: Ah, c'est très...
5: C'est validé, hein.
2: C'est marrant, c'est très marrant, ça. Pour une fois, t'as trouvé... Et c'était pas évident, hein, parce que trouver du positif dans la célébration de victoire du PSG, il fallait aller
3: chercher. Comme quoi, il y en a beaucoup.
2: Malheureusement, ça ne suffira pas à effacer le côté trouble, mais c'est vrai que celle-ci, Elle est excellente. Bon, j'aurais bien aimé écouter les chants des supporters sur la mamie, j'espère que tu partageras.
3: C'est pour pas trop vous spoiler, je vous laisse aller voir la vidéo, comme ça au moins vous allez voir le sourire de Mireille.
2: Très, très bien. Bon, c'est très marrant. Bravo Valentin pour cette petite pépite que je n'avais pas vue. Tu l'as vue passer
5: sur
2: les réseaux.
5: Non, je l'ai pas vue. Je vais aller voir d'ailleurs.
2: Et bon, on va aller voir tout de suite. Tu pourrais la mettre sur le Facebook d'Active ou pas?
3: Peut-être.
2: Oui. Mais tu vas aller bosser tout de suite, immédiatement. Voici Mosimane Skip the Use avec Ghost et puis juste après le Taroscope.

0: Stéline.
1: Voici votre taroscope de ce mercredi 3 juin. Les béliers, une crise à laquelle vous vous attendiez vous permettra d'épurer vos comptes, de rectifier vos erreurs et d'éliminer le superflu. Taureau, le temps et une réelle volonté d'aboutir vous donneront de bons résultats. Croyez en vous et tout peut arriver. Les Gémeaux, vous avez un beau potentiel à exploiter pour le laisser grandir. Chassez tout sentiment de culpabilité. La flexibilité d'esprit, les cancers, est un atout indispensable pour avancer dans la vie. Accueillez le mouvement de l'existence. Les lions, entraînez-vous à vous centrer. Vous deviendrez plus apte à vous servir de votre intuition de manière consciente. Les vierges, décidez de faire une chose nouvelle par jour et vous vous ouvrirez un système de référence et attirerez les opportunités. Les balances, là où vous rencontrez les plus grandes difficultés, se trouvent vos domaines d'apprentissage. Soyez plus confiants. Les scorpions, votre prudence et votre sagesse seront pleinement récompensées. Vous pourrez jouir sereinement de vos ressources. Sagittaire, vous devez gommer de votre esprit et de votre langage toute formulation négative comme « oui, mais ». Bref, et restez positif. Capricorne, faites tomber le masque et montrez votre vrai visage. C'est votre meilleur atout à l'heure actuelle. Appréciez qui vous êtes. Les Verseaux, malgré votre force de conviction dans ce que vous faites, eh bien, agissez dans le sens de vos désirs. Les Poissons, enfin, envisagez vos difficultés sous un angle irrationnel. La solution apparaîtra. Elle existe parce que vous pouvez la dépasser. La phrase choisie par Stéline aujourd'hui est signée Ogden Nash. Si vous ne voulez pas travailler, il vous faudra travailler pour gagner de l'argent qui vous permettra de ne pas travailler.
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1: Et ça s'est amélioré légèrement sur la 47 en direction de Lyon, où il nous reste encore du bouchon au bas de, qui commence au bas de Saint-Chamond en direction de Rive-de-Gier. Et puis on a un petit peu de monde, mais beaucoup moins dans l'autre sens lorsque vous arrivez sur Saint-Étienne au niveau de la bretelle d'accès RN 88 à 72.
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1: Allez, très bon début de journée à l'écoute de la radio de la Loire, il est 9h. On fait un point sur l'actualité avec Valentin Bartavion. Bonjour Valentin.
2: Bonjour Christophe, bonjour à tous.
1: Et c'est à la une, et si en juin vous mettiez au vélo?
2: Ouais, aujourd'hui c'est la journée internationale du deux roues. On en parle sur Active depuis ce matin. Et pour cette occasion, la région Auvergne-Rhône-Alpes organise demain un challenge mobilité dans ses 12 départements. Altinova y participera à l'occasion pour l'entreprise basée à Bonson et vendeur d'équipements cyclables de sensibiliser ses collaborateurs à l'usage d'autres transports que la voiture pour faire ses trajets domicile-travail. Fabien Ripo, responsable marketing et communication chez Altinova, nous explique comment le covoiturage et les transports en commun aident à lutter contre ce qu'il appelle l'autosolisme.
3: L'autosolisme, c'est un néologisme et en fait, c'est le fait d'être tout seul en voiture. Le but de cette journée, c'est de faire découvrir ou rappeler à tous les collaborateurs qu'il y a beaucoup d'autres moyens de venir au travail que tout seul dans sa voiture. En covoiturage, on peut aussi discuter avec ses collègues, les rencontrer. Donc, c'est très facile de pouvoir utiliser d'autres modes de transport que la voiture. Localement, on a la chance d'avoir des navettes, des bus, le fait de pouvoir prendre le train. La marche est également un très bon mode de transport, on l'oublie parfois. Et tout ce piéton avant d'être automobiliste ou cycliste ou autre. Et enfin, le vélo, parce que c'est vrai que tout le monde travaille dans ce domaine-là. Donc, on est ravis de rappeler que le vélo est un excellent moyen de transport.
2: Et à noter que l'an dernier, c'est 30% des collaborateurs d'Altinova qui avaient joué le jeu. Dans le reste de l'actualité, les ultra-stéphanois, voilà du solution, s'éloigner, même si la menace n'est pas totalement écartée. Hein, alors qu'ils étaient menacés de dissolution par le ministère de l'Intérieur pour la deuxième fois en deux saisons, les Green Angels et les Magic Fans ne seront pas dissous. Comme l'an dernier, la Commission nationale consultative de prévention des violences a rendu un avis négatif à ce sujet. Un avis consultatif, mais suivi par le ministère de l'Intérieur pour l'instant, même si de nouveaux incidents dans les stades pourraient, vous vous en doutez, relancer la procédure. Vous avez plus d'informations sur notre site internet activeradio.com.
1: Une écolière stéphanoise a été agressée sexuellement lors d'une sortie scolaire.
2: Ouais, ça s'est passé lundi. Il s'agit d'une élève de l'école primaire Beaulieu de la Tour. Les encadrants présents ont immédiatement réagi pour faire fuir l'agresseur présumé. La police municipale s'est rapidement rendue sur place pour sécuriser le secteur avant de localiser quelques instants plus tard le suspect qui a ensuite été interpellé place du peuple. Sur les routes, attention si vous avez l'habitude de rouler la nuit et de passer par la RN 88 à hauteur de Saint-Chamond. Elle sera fermée cette nuit entre 21h ce soir et 5h du matin. Dans les deux sens, entre l'échangeur 16, celui de Saint-Chamond-Centre, et l'échangeur 17, celui de la Varizelle. Pour les travaux du nouvel échangeur, ce sera également le cas dans la nuit de jeudi à vendredi. Des travaux, il y en a aussi au niveau de l'aire de service du Haut-Forêt-Sud, sur la 89 entre Clermont et Lyon en direction de Saint-Thé. Pour des travaux de rénovation des chaussées, elle sera fermée dès 17h ce soir et jusqu'à demain matin 6h.
1: Et puis formez-vous aux bons gestes concernant la santé mentale.
2: Ouais, c'est très important. Comment aider quelqu'un qui va mal? La ville de Saint-Etienne va tenter d'y répondre en organisant deux journées de sensibilisation à ce sujet. La première, c'est aujourd'hui. Ça se passe à l'hôtel de ville, dans la salle Aristide Briand. Dès maintenant, jusqu'à midi, vous pouvez participer à une fresque participative de santé mentale. L'après-midi, de 14h à 17h, vous pourrez rencontrer des associations avec un village

0: de la santé mentale. Si ça vous intéresse, vous pouvez vous inscrire sur le site de la ville.
1: Eh bien, merci Valentin. On passe à la météo. Quel temps fait-il aujourd'hui ?
0: Ah ben, on est plutôt bien aujourd'hui. On a des éclaircies, vous le voyez au programme. Quelques nuages, mais rien de bien méchant. Cet après-midi, le ciel sera encore un petit peu voilé, mais pas de pluie annoncée. Ça, c'est la bonne nouvelle. Côté température, c'est comme hier. 20 degrés attendus pour les maxis à Saint-Monnet-le-Château, 21 à Saint-Étienne, 21 à Firminy, 22 degrés à Rive-de-Gier, 23 à Riva, à Feur et à Montbrison, 24 à Roanne, 25 à Bourg-Carvental et jusqu'à 26 degrés dans le sud du département à Saint-Pierre-de-Beuf.
1: Eh bien, merci beaucoup, Valentin. Dans un instant, on joue une nouvelle sélection pour gagner le vélo qu'on vous offre cette semaine avec Mondo Vélo Montbrison. On joue juste après Sia Flames.

0: Bien, on vous fait jouer pour gagner ce vélo de la marque Moustache. 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Si vous voulez participer au tirage au sort qui aura lieu vendredi dans le Drive avec Laurent, petite question de sélection. 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Karine vous attend pour la réponse maintenant au standard. 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
1: Cette semaine, un vélo moustache électrique Touche-moi est à gagner sur la radio de la Loire. Il y a un tirage au sort vendredi. Vous sélectionnez toute la semaine avec nous, Karine, qui a gagné le droit de participer à la sélection au tirage au sort de vendredi.
2: On a Grégory de Boissy-les-Morons.
1: Eh bien, bonjour Greg.
3: Salut Christophe, salut Karine.
2: Salut.
1: Bienvenue à toi. T'es sur la route, tu pars bosser, Greg ?
3: Exactement, tout à fait.
1: Et tu fais quoi dans la vie ?
3: Eh ben moi je suis commercial dans l'amélioration de l'habitat, je rénove les maisons en fait.
1: Ah ouais. D'accord, très bien, tu bosses pour toi du coup à ton compte ?
3: Non, je suis salarié.
1: Bon, très bien, eh ben écoute, on te souhaite la bienvenue Greg. Petite Merci. Question de sélection assez facile, comment s'appelle la célèbre montée du col de la République sur route fermée, qui aura lieu d'ailleurs ce dimanche ? Est-ce qu'on appelle ça la Républico ou la Vélocio ?
3: Moi, j'aurais dit la
1: Vélocio. Eh bien, oui, c'est la célèbre montée Vélocio. C'est un événement, c'est un anniversaire d'ailleurs cette année. On en reparlera bien évidemment. Bravo Greg, t'es sélectionné. Tu fais partie de la liste des petits vénards qui participeront au tirage au sort.
3: Super.
1: Qui aura lieu vendredi. Voilà, bah, je te souhaite une bonne journée. T'es parti pour visiter une maison, pour une rénove.
3: C'est ça, exactement. Des rendez-vous aujourd'hui pour rénover.
1: Eh bien, très bien. Et t'es sur quel secteur ?
3: Là, je suis sur Saint-Étienne aujourd'hui.
1: Eh ben très bien. Bah écoute, sois prudent sur la route. Greg, merci de nous
3: c'est
1: écouter.
3: Gentil.
1: Et puis à bientôt.
3: Merci à toutes. Merci à toute l'équipe. C'est gentil.
1: Salut. Ciao. Au revoir. Allez, ben on enchaîne avec Louane conduire. Puis dans un instant, on fera un petit point sur vos conditions de circulation. À tout de suite.

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3: Et malheureusement, ça coince toujours sur la 47, ça coince au bas du contournement de Saint-Chamond en direction de Lyon. Un bouchon qui dure quasiment jusqu'à Rive-de-Gier. Il y avait tout à l'heure près d'une petite demi-heure pour franchir la difficulté. Soyez patients et prudents. Voici le retour des hits Calvin Harris. C'est Doual ou pas, c'est Wen qui se réactive.
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0: Allez, les 9h30, voici l'essentiel de l'actu en moins d'une minute par Valentin Barthévion.
1: À la une, alors qu'ils sont menacés de dissolution par le ministère de l'Intérieur. Pour la deuxième fois en deux saisons, les Green Angels et les Magic Fans ne seront pas dissous. Comme l'an dernier, la Commission nationale consultative de prévention des violences a rendu un avis négatif à ce sujet. Un avis suivi par le ministère de l'Intérieur. Dans le reste de l'actu, une enquête a été ouverte pour homicide après la découverte d'un corps au coteau. Une femme de 90 ans a été retrouvée chez elle samedi dans son appartement. D'après le progrès, l'autopsie a révélé plusieurs plaies causées par une arme blanche. L'enquête ouverte, d'abord en recherche de cause de la mort, a donc été requalifiée hier en enquête pour homicide volontaire. Sur la route, lui a dû avoir une grosse frayeur. Un chauffeur de camion a fait une impressionnante sortie de route. Hier après-midi, c'était à Apinac sur la D104, alors qu'il transportait 38 000 litres de fuel. Le camion a quitté la chaussée et a terminé 15 mètres en contrebas. Le conducteur du poids lourd a été légèrement blessé et pris en charge par les secours. Et puis, si vous avez entre 16 et 25 ans et que vous voulez vous engager dans une nouvelle expérience utile pour vous et pour les autres, le service civique est peut-être fait pour vous. La ville de Saint-Thé organise la 5e édition du Service Civic Day. Ça se passe de 13h30 à 17h à la Comète. L'entrée est libre et gratuite.
0: Et on termine par la météo du jour.
1: Pas de pluie au programme aujourd'hui, mais des éclaircies, vous le voyez, même si on a encore quelques nuages. C'est notamment le cas pour ce matin. Cet après-midi, le ciel sera un peu mieux. Il sera encore un petit peu voilé quand même. Côté température, c'est quasiment comme hier. 19 degrés attendus pour les maxis à Saint-Germain-la-Montagne. 21 degrés à Saint-Thé, 22 à Saint-Galmier, 23 à Feur-à-Rivaille à Montbrison, 24 à Roanne, 25 à Bourg-Carvental et jusqu'à 26 degrés à Saint-Pierre-de-Beuf.
0: Eh bien merci Valentin, à tout de suite pour l'actu télé. Avant cela, Jack et Carla M'envolée et puis Bruno Mars à Just Might.

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1: Oui, bah, les audiences, il n'y aura pas. L'actu télé, certainement. Bonjour, bonjour Valentin. Il n'y a pas d'audience aujourd'hui.
2: Eh oui, on n'en sait rien. Médiamétrie n'a pas été en mesure de livrer les audiences de 9h. Alors pour toi, je pense que tu as regardé le documentaire sur Mbappé, non ?
1: Ah non, j'ai oublié.
2: Ah, même pas.
1: J'ai oublié. Bon, du coup, c'est Dupont de Ligonnès qui remporte la palme d'or hier soir.
2: Je sais pas du coup, mais.
1: Ah bah oui, je suis bête.
2: Bon, certainement, je pense, parce que à mon avis, ça a fait beaucoup de bruit quand même, les petites révélations.
1: Eh ben, on passe maintenant à l'actu télé du jour, du coup.
2: Eh ben, d'abord, ici la voix. Je m'adresse aux fans de Secret Story. L'émission est de retour. TF1 a dévoilé hier la date de lancement de la 14e saison. Notez-le dans vos agendas si ça vous intéresse. Ce sera le 23 juin, après la grande finale de Koh-Lanta, que les téléspectateurs vont pouvoir découvrir. Ils vont pouvoir découvrir les nouveaux candidats qui vont tout faire pour garder au mieux leur secret et tenter de succéder à Romy, la gagnante de l'année dernière. Dans un communiqué, le groupe annonce également la diffusion des quotidiennes du lundi au vendredi à 17h25 sur TMC, dès le mercredi 24 juin, et d'une quotidienne inédite diffusée tous les dimanches à 18h35 sur TMC. Et puis hier, justement, vous avez peut-être regardé ce documentaire sur Kylian Mbappé, j'en parlais sur France 5, le titre Mbappé, la diplomatie du ballon rond. C'est Laurent Delahousse qui a proposé à la chaîne ce documentaire pour s'intéresser à l'influence du champion du monde 2018, en découvrant davantage l'homme que le footballeur. Seul petit couac, Mbappé a refusé de participer à ce documentaire. La raison, en fait, selon Laurent Delahousse, eh bien, c'est que ce n'était pas le bon timing pour parler des sujets abordés dans un film, alors qu'il va être le capitaine des Bleus dans quelques jours à la Coupe du Monde de foot.
1: Merci beaucoup, on passe enfin pour conclure cette rubrique au programme de ce soir.
2: Sur TF1, on prend la direction de l'hôpital avec la suite de la série Grey's Anatomy. Sur France 2, là aussi c'est une série qui continue. Place à l'épisode 5 de la première saison de la série L'Or Bleu. Si vous appelez sur France 3, c'est que vous êtes nostalgique, puisque vous regardez le documentaire 1998, c'est l'été de nos 18 ans. Vous êtes fan de musique, pas de soucis, rendez-vous sur France 4 avec Renaud Intime. Sur France 5, c'est La Grande Librairie. Et puis sur M6, c'est Top Chef.
1: Eh bien, merci beaucoup, Valentin. On te retrouve tout à l'heure pour conclure cette émission. Voici pour le retour des hits, Slimane. C'est la recette. Bon début de journée à l'écoute de la Radio de la Loire.

0: de vos balades préférées. C'est juste après Alex Warren, Fever Dream.
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5: 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Il y a toujours un bouchon si vous vous rendez sur Lyon. Après, c'est dans le contournement de Saint-Chamond que le bouchon commence et se prolonge jusqu'à Rive-de-Gier. Restez patients. Voici le retour des hits pile Groove Jet et Alex Warren avec Fever Dream.
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0: l'instant, c'était Groove Jet. Il est l'heure de se dire au revoir. Merci Karine encore pour cette bonne émission ce matin. Tu étais avec nous dans le plus grand morning de la Loire et on a parlé de vélo. Merci à vous d'avoir réagi nombreux sur les réseaux sociaux. Je vous souhaite une belle journée. Il arrive, il est temps, Valentin, toujours tranquille. Ça tombe bien parce que dans un instant, tu es avec Jérôme pour présenter les infos. Merci d'avoir été avec nous pour cette conclusion. Voici Kenji, j'adore. C'est Andalouse qui arrive tout de suite. Je vous souhaite une belle journée. Rendez-vous demain, l'équipe.
1: À demain.

0: La suite de votre mercredi matin sur Active, c'est avec les matins Active et nous écouterons le hit d'Eliott avec On s'oubliera. On verra la météo avec Valentin Barthévian dans quelques minutes. Et puis Valentin, maintenant, c'est le moment de retrouver les infos de 10h. Bonjour.
1: Bonjour Jérôme, bonjour à tous. À la une, et si en juin, vous vous mettiez au vélo? Aujourd'hui, c'est la journée internationale du deux roues. Et pour cette occasion, la région Auvergne-Rhône-Alpes organise demain un challenge mobilité dans ses 12 départements. Ce sera l'occasion de sensibiliser les entreprises à l'utilisation d'un autre moyen de transport que la voiture pour se rendre au boulot. Si l'année dernière, plus de 2600 entreprises avaient répondu présent, la région espère bien en rassembler quelques centaines de plus. Valentine Knapp, chargée de mission mobilité durable à l'agence locale de l'énergie du département de la Loire, nous explique le but d'un tel rassemblement.
2: Le but de ce challenge, ça va être vraiment d'inciter les collaborateurs à se poser la question de comment aujourd'hui je peux venir au travail sans ma voiture perso. Et donc c'est pour les faire un peu réfléchir sur les autres modes de transport qui a à leur disposition. Il y aura les cars régions qui vont être gratuits, il y a les allers-retours TER qui seront à 5€ pour leur ouvrir l'esprit sur les autres modes de transport qui existent. Et c'est également pendant cette journée que les entreprises elles vont pouvoir sensibiliser leurs collaborateurs avec des ateliers. C'est un moment collectif, c'est un peu mettre en compétition, mais sans trop le terme compétition, les entreprises entre elles. Et après, il y aura une remise de prix pour la région et pour le département.
1: Et à noter que l'an dernier, 1 192 000 km avaient été parcourus en tout par les 2612 établissements qui s'étaient inscrits. Dans le reste de l'actualité, les ultras stéphanois voient la dissolution s'éloigner, même si la menace n'est pas totalement écartée. Alors qu'ils sont menacés de dissolution, vous le savez, par le ministère de l'Intérieur pour la deuxième fois en deux saisons, les Green Angels et les Magic Fans ne seront pas dissous. Comme l'an dernier, la Commission nationale consultative de prévention de violence a rendu un avis négatif à ce sujet, un avis consultatif donc suivi par le ministère de l'Intérieur. Pour l'instant, même si de nouveaux incidents dans les stades pourraient relancer la procédure, vous avez plus d'informations sur activeradio.com. Une écolière stéphanoise agressée sexuellement lors d'une sortie scolaire. Ça s'est passé lundi. Il s'agit d'une école de l'école primaire Beaulieu de la Tour. Les encadrants présents ont immédiatement réagi pour faire fuir cet agresseur. La police municipale s'est rapidement rendue sur place pour sécuriser le secteur avant de localiser quelques instants plus tard le suspect qui a ensuite été interpellé place du Peuple. Sur la route, attention si vous avez l'habitude de rouler la nuit de passer par la RN 88 à hauteur de Saint-Chamond. Elle sera fermée cette nuit entre 21h et 5h du matin dans les deux sens, entre l'échangeur 16, celui de Saint-Chamond-Centre, et l'échangeur 17, celui de la Varizelle, pour les travaux du nouvel échangeur. Ce sera également le cas dans la nuit de jeudi à vendredi. Les travaux, il y en a aussi au niveau de l'aire de service du Haut-Forêt Sud sur la 89, entre Clermont et Lyon en direction de Saint-Thé. Pour des travaux de rénovation des chaussées, l'aire sera fermée dès 17h et jusqu'à demain matin 6h. Et puis, formez-vous aux bons gestes concernant la santé mentale. C'est très important. Comment aider quelqu'un qui va mal? C'est une question que vous vous posez peut-être. La ville de Saint-Étienne tente d'y répondre en organisant deux journées de sensibilisation à ce sujet. La première, c'est aujourd'hui. Ça se passe actuellement à l'hôtel de ville, dans la salle Aristide Briand, jusqu'à midi. Vous pouvez participer à une fresque participative de santé mentale. L'après-midi, de 14h à 17h, vous pourrez rencontrer des associations avec un village de la santé mentale. Si ça vous intéresse, vous pouvez vous inscrire sur le site de la ville.
0: Et Valentin, maintenant, on enchaîne avec la météo. Ça donne quoi pour la tendance de notre mercredi?
1: Eh ben, vous le voyez, on a quand même pas mal de nuages, même si on a des petites éclaircies. Pas de pluie, en tout cas, annoncée par Météo France. Cet après-midi, le ciel sera encore un petit peu voilé. Côté température, c'est globalement comme hier. 19 degrés attendus pour les maxis à Saint-Germain-la-Montagne, 20 degrés à Saint-Bonnet-le-Château, 21 à Saint-Thé, à Firminy, 22 à Saint-Galmier, 22 à Rive-de-Gé, 23 à Riva, à Montbrison et à Feur, 24 à Rouen, et jusqu'à 26 degrés à Saint-Pierre-de-Beuf. La pluie qui devrait en tout cas faire son retour demain avec de toutes petites averses.
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0: Merci Valentin et à tout à l'heure. Voici celui qui continue de cartonner avec son dernier single, c'est Eliott avec On s'oubliera sur Active.

0: Bam sur Active, la radio de la Loire. Je m'appelle Jérôme et je suis ravi de vous retrouver et de vous accompagner pour ce mercredi. On est ensemble jusqu'à 13h. Tout va très bien se passer, hein. Zéro prise de tête. 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Et notamment, si vous en avez un petit peu marre de dépenser votre argent pour faire le plein. 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Et puis, on va écouter le retour de tous les hits de la Loire dans quelques instants avec celle qui était avec nous il y a pile poil une semaine pour l'Active Music Live au fil de synthé. Photos et vidéos à retrouver sur nos réseaux sociaux. Il y aura Daisy avec Pardon. Passez un bon mercredi. C'est parti pour les matins Active.
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Vendu à plus de 2,5 millions d'exemplaires dans le monde, le carton de l'année 2000 alisé dans notre sélection Gold Active, c'était moi Lolita. Taylor Swift arrive dans quelques instants et Sam Smith maintenant, j'adore, c'est Stay With Me sur Active.

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0: Excellent mercredi tout le monde avec Active, la radio de la Loire. Vous venez d'écouter Taylor Swift avec The Fate of Ophelia. Bon, la date approche, puisque ça arrive, vendredi jusqu'à dimanche. 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On joue juste après le retour de tous les hits de la Loire et Benson Boone avec Beautiful Things.
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0: baptisé Théodora sur Active avec Mélodrama.
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0: Allez, on fait une petite pause, hein, même si on est au boulot, si on est en voiture, on se met sur le bas-côté, on se concentre et on joue maintenant avec notre énigme qui, je vous le rappelle, après-demain, vendredi, dans le tirage au sort, vous permet de repartir avec 50 euros de shopping local. 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Voici donc les indices. Je suis un instrument de musique. On m'entend par exemple dans un hit très connu de Céline Dion. On sait aussi qu'au début, avec moi, il faut reconnaître que le résultat est rarement harmonieux. On a appris hier que je fais partie des instruments faciles à déplacer. Et je rajoute ce nouvel indice. Je fais partie de la famille des instruments à vent. Là, allez-y, vous pouvez appeler Karine parce que je pense que vous pouvez avoir votre idée. 04 77 420 400 04 77 420 400. On écoute maintenant Enrique Iglesias et Nadia avec Tired of Being Sorry sur

0: pour votre fin de matinée. Excellent mercredi avec Pierre Garnier qui sera là. Ce qu'on était, il est 11h. Mais avant Pierre Garnier, on découvre les idées sorties à faire à côté de chez nous. L'Active Agenda, c'est Alexandra Châtelard. Bonjour.
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2: Salut à tous. D'abord, on part du côté de Bellegarde-en-Forêt ce samedi pour un rendez-vous tout en musique. C'est le 80e anniversaire de la batterie fanfare. À partir de 14h30, venez assister à un défilé de musique, des bandas.

0: dimanche. Rendez-vous au Domaine du Forêt pour assister à un salon professionnel local. Au programme, le vendredi sera strictement réservé aux professionnels de 11h à 22h, tandis que le samedi et le dimanche seront ouverts à tous de 10h à 18h. Plus d'infos sur la page Facebook Juste Pro. Et vous pourrez aussi faire une bonne action au parc de Méon à Saint-Étienne. Ce samedi, venez assister à une grande journée solidaire et festive, celle de l'Appel du Cœur. Tournoi de foot, pétanque, tyrolienne, quad, structure gonflable, poney, maquillage, il y en aura pour toute la famille. Un campus de sensibilisation au handicap et à l'environnement sera aussi proposé toute la journée. Et l'Appel du Cœur organise même une tombola avec plus de 22 000 euros de cadeaux à gagner. Toutes les infos sur le site lcdc42.org. Et si votre shopping devenait une pause bien-être ces vendredis et samedis, votre centre Au Shopping Villard vous invite à découvrir son pop-up beauté éphémère gratuit, soins express, maquillage, modelage des mains, masque lift japonais et conseils en images pour de vrais moments de détente. À gagner, votre diagnostic colorimétrie personnalisé. Et avis aux fans de cerises, ce samedi de 7h30 à 15h, le comité Foire de Poncin organise sa foire aux cerises et produits du terroir. Au programme, vente de produits artisanaux, nombreuses récompenses pour exposants de volailles, produits du terroir, voitures, animations, circuits gonflables, karting pour enfants. Retenez qu'à 6h aura lieu une brocante et à partir de midi, un repas campagnard avec le FC Plaine. A noter que le parking sera gratuit sur le champ de foire. Et puis on finit avec un rendez-vous tout en musique samedi prochain, le 13 juin, au château de Montrond-les-Bains. C'est la fête de la musique sous les remparts du château dans le Pré du Chêne. L'événement commencera à 18h avec une première partie assurée par le groupe de rock du lycée Saint-Pierre. À 19h15, Echoes You Are, un groupe régional, se produira. Et de 20h30 à minuit, deux shows de l'orchestre Lakota. A noter que l'entrée est gratuite. Et voilà, c'est tout pour aujourd'hui. On se dit à bientôt dans l'Active Agenda.
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2: Merci beaucoup Alexandra, retour de tous les hits de la Loire avec Pierre Garnier et ce qu'on était sur Active.
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0: Celui qui était venu nous voir en mars dernier au Zénith de Saint-Thé, c'était M. Pokora avec Voir la nuit s'emballer. Lundi, c'est le grand retour d'un moment que j'adore, hyper positif. Le bouquet du lundi, ça se passe dans le plus grand morning de la Loire avec Christophe Sautarel à 7h50. 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
0: On se prépare le hit de Louisa et Soleil Bleu dans quelques minutes sur Active. Bon mercredi tout le monde.
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0: le plus grand groupe de la planète vous a accompagné en cette fin de matinée sur Active. C'était Coldplay avec Adventure of a Lifetime. On y va pour notre info en plus et on parle de procrastination. 85% des Ligériens, dont je fais partie, repoussent régulièrement des choses à plus tard. Alors, dans les choses qu'on repousse le plus, en 3, il y a prendre un rendez-vous médical. En 2, ouais, ça c'est logique, les tâches ménagères. Et en première place, ça aussi c'est logique, faire du sport. Les hits reviennent dans un instant sur Active avec Lady Gaga et Abracadabra.
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0: C'était Jérémy Frérot sur Active, la radio de la Loire, avec Revoir.
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0: Après-demain, tirage au sort pour savoir lequel d'entre vous va repartir avec 50 euros de shopping à dépenser aux vitrines de Rouen. Notre énigme, elle est là, elle avance. Il y a déjà quelques bonnes réponses du côté du standard. Et si vous n'avez pas la bonne réponse, on récap les indices que vous avez déjà dans vos mains, en votre possession. Je suis un instrument de musique, ça on le sait. On m'entend par exemple sur un hit très connu de Céline Dion. Au début avec moi, il faut reconnaître que le résultat est rarement harmonieux. Je fais partie des instruments faciles à déplacer. On a appris tout à l'heure que je fais partie de la famille des instruments avant. Et je rajoute ce nouvel indice. Beaucoup d'enfants m'ont utilisé à l'école sans forcément en garder un bon souvenir. Moi le premier, 04 77 420 400, 04 77 420 400. Vos propositions, vous les faites à Karine. Maintenant, avant midi, c'est Yael et Gabriela Richardson avec 100 Miles sur Active.

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1: On est parti pour ce début d'après-midi, ce mercredi sur Active, la radio de la Loire, avec lui d'Angèle, Bruxelles, je t'aime, midi. Les titres développés à midi 10 seront là d'ici quelques instants, mais tout de suite, Valentin Barthévion, on jette un petit coup d'œil à la météo.
2: Eh ben, on n'a pas de pluie au programme cet après-midi, mais des petites éclaircies malgré un ciel qui sera un petit peu voilé. Côté température, c'est comme hier, 19 degrés attendus pour les maxis à Saint-Germain-la-Montagne, 20 degrés à Saint-Monnet-le-Château, 21 à Saint-Thé, 22 à Saint-Galmier, 23 à Feur, à Montbrison, 24 à Roanne, et jusqu'à 26 degrés du côté de Saint-Pierre-de-Beuf.
1: Et Valentin, dans une petite dizaine de minutes, c'est l'actu de midi 10. On parlera de quoi dans les infos?
2: À la une, une enquête a été ouverte pour homicide volontaire après la découverte d'un corps au couteau. Une femme de 90 ans a été retrouvée morte. Elle aurait été victime de coups de couteau. Si vous avez entre 16 et 25 ans et que vous voulez vous engager dans une nouvelle expérience utile pour vous et pour les autres, le service civique est peut-être fait pour vous. La ville de Saint-Étienne organise la 5e édition du service civique day. Et puis, pourquoi pas se mettre au vélo pour aller au travail? La région Auvergne-Rhône-Alpes organise demain un challenge mobilité dans ses 12 départements. On en parle à midi 10.
1: Allez Valentin, on se donne rendez-vous d'ici une petite dizaine de minutes. La suite, elle se passe maintenant avec Angèle et Bruxelles, je t'aime sur Active.

0: Love Me Harder sera active. Allez, nouvelle sélection pour gagner votre vélo électrique et rentrer dans le tirage au sort de vendredi qui arrivera après Joe, End of Beginning. Et puis l'actu de midi 10 maintenant avec Valentin Barthévian. Rebonjour Valentin.
1: Rebonjour Jérôme, bonjour à tous. À la une, et si en juin, vous vous mettiez au vélo? Aujourd'hui, c'est la journée internationale du Doubs où on en parle depuis ce matin sur Active. Et pour cette occasion, eh bien, la région Auvergne-Rhône-Alpes organise demain un challenge mobilité dans ses 12 départements. L'occasion pour l'entreprise Altinova, basée à Bonson et vendeur d'équipements cyclables, de sensibiliser ses collaborateurs à l'usage d'autres transports que la voiture pour faire ses trajets domicile-travail. Fabien Ripaud, responsable marketing et communication chez Altinova, revient sur les bienfaits de l'utilisation du vélo quotidiennement.
2: Se déplacer à vélo, c'est mobilité active, donc on utilise son corps, ça diminue le stress, ça permet également de lutter contre le diabète, le cancer, etc. C'est aussi un acte écologique. Les chiffres nationaux montrent que les déplacements à vélo sur une courte distance, ça permet de gagner du temps par rapport à des déplacements en voiture. Et puis, c'est aussi moins cher que de mettre du carburant dans son réservoir. Et moi, le dernier argument que j'aime bien donner, surtout, c'est que ça donne le sourire. Donc ça, c'est vraiment quelque chose d'agréable.
1: Des propos recueillis par Alexandra Châtelard. À noter que l'an dernier, c'est 30% des collaborateurs d'Altinova qui avaient joué le jeu. Bonne nouvelle pour les ultras stéphanois. Comme l'an dernier, la Commission nationale consultative de prévention des violences a rendu un avis négatif au sujet de leur dissolution. Un avis consultatif suivi par le ministère de l'Intérieur pour l'instant, même si de nouveaux incidents dans les stades pourraient relancer la procédure. Vous avez plus d'informations sur activeradio.com. Dans le reste de l'actualité, une enquête a été ouverte pour homicide après la découverte d'un corps au coteau. On vous en parlait hier, hein, déjà sur Active. Une femme de 90 ans a été retrouvée chez elle samedi dans son appartement situé au rez-de-chaussée d'un immeuble de 3 étages. Alors que les circonstances de sa mort restaient encore assez floues, l'autopsie a révélé plusieurs plaies causées par une arme blanche. L'enquête ouverte d'abord en recherche des causes de la mort a donc été requalifiée hier en enquête pour homicide volontaire. Lui a pris tous les risques pour fuir à la police. Lundi vers 16h30, rue Émile Littré, la BAC a remarqué une voiture qui circulait à vive allure avec à l'intérieur un jeune homme de 24 ans qu'il connaissait bien. Il n'a pas le permis, il a alors pris la fuite pour aller dans le quartier de la Cotonne à Saint-Etienne et stationner son véhicule avant de partir en courant, d'enlever son t-shirt rose pour ne pas être remarqué. Mais les policiers avaient donc une bonne description et une autre équipe de la BAC l'a finalement interpellé avec son t-shirt à la main. Il a été placé en garde à vue et présenté à la justice aujourd'hui. Si vous avez entre 16 et 25 ans et que vous voulez vous engager dans une nouvelle expérience utile pour vous et pour les autres, le service civique, eh bien, c'est peut-être fait pour vous. La ville de Saint-Etienne organise la 5e édition du service civique day. Ça se passe de 13h30 à 17h à la Comète. L'entrée est libre et gratuite. Et puis formez-vous aux bons gestes concernant la santé mentale. Comment aider quelqu'un qui va mal? La ville de Saint-Etienne, là encore, organise 2 journées de sensibilisation à ce sujet. La première, c'est aujourd'hui. Ça se passe à l'hôtel de ville, dans la salle Aristide Briand, jusqu'à 17h. Vous pourrez aller rencontrer des associations avec un village de la santé mentale. Si ça vous intéresse, vous pouvez vous inscrire sur le site de la ville. On vous a mis toutes les infos là encore sur activeradio.com.
0: Merci Valentin. Avant de jouer, on écoute le retour de tous les hits de la Loire. Voici Joe et End of Beginning.

0: Bon après-midi, bon mercredi avec Active, la radio de la Loire. C'était Joe avec End of Beginning.
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0: Et si vous voulez jouer pour moi, n'hésitez pas. On va bouger tous ensemble au rythme de Shakira et de BLE avec Algotou dans quelques minutes sur Active.
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0: David Guetta, J Balvin et Bébé Rexha, c'était Say My Name sur Active.
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0: Exactement, vendredi c'est le tirage au sort pour savoir lequel d'entre vous qui va repartir avec son vélo électrique Made in France avec Mondo Vélo à Montbrison. Notre sélectionné du jour de ce mercredi, c'est Olivier de Saint-Thé qui rentre dans le tirage au sort. 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La suite de l'après-midi, c'est avec Kenji et Soul King. Maintenant, voici Bébé Théo sur Active.
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0: Ça fait du bien d'écouter Joseph Salvat. C'était Open Season sur Active, la radio de la Loire. 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On aura Alexandra Châtelard pour l'Active Agenda dans quelques instants et Zao MC Solar côté hit avec Comme Caroline sur Active.
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0: Caroline. The OMC Solar, c'était comme Caroline sur Active. Je vous retrouverai demain, 10h-13h, pour de nouvelles aventures dans les matins Active. Vous, vous restez là, hein, vous ne bougez pas. À partir de 16h, le Drive Active avec Laurent. Et puis à partir de 13h, ça c'est cool hein, de passer l'après-midi avec la playlist Active. Je vous fais des bisous. Et avant 13h, M. Pokora a tombé et vos idées sorties. C'est l'Active Agenda d'Alexandra Châtelard. Bonjour.
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2: Salut à tous. D'abord, on part du côté de Bellegarde-en-Forêt ce samedi pour un rendez-vous tout en musique. C'est le 80e anniversaire de la batterie fanfare. À partir de 14h30, venez assister à un défilé de musique, des bandas, des majorettes, départ du village jusqu'au stade de Bellegarde, suivi de concerts et de représentations dans l'après-midi. Et à 21h, c'est le grand spectacle cabaret sous le chapiteau géant. Plus d'infos sur l'événement sur la page Facebook 80 ans de la batterie fanfare de Bellegarde-en-Forêt. Et maintenant, cap sur Montbrison pour retrouver les toutes premières portes ouvertes du groupe d'entrepreneurs local Forêt Pro. Sur place, plus de 40 stands, des chapiteaux et des expositions. Ce sera ce vendredi de 10h à 20h à Nulle Part Ailleurs, au 116 Route Nouvelle à Montbrison. Une tombola sera organisée au profit de l'association du Père Noël du lundi. L'objectif, permettre au public de rencontrer des professionnels et de découvrir leurs prestations. A noter que l'entrée est libre et gratuite pour les particuliers et les professionnels. Et à présent, direction Saint-Just-Saint-Rambert pour le Juste Salon. C'est vendredi, samedi et dimanche. Rendez-vous au domaine du Forêt pour assister à un salon professionnel local. Au programme, le vendredi sera strictement réservé aux professionnels de 11h à 22h, tandis que le samedi et le dimanche seront ouverts à tous de 10h à 18h. Plus d'infos sur la page Facebook Juste Pro. Et vous pourrez aussi faire une bonne action au parc de Méon à Saint-Étienne. Ce samedi, venez assister à une grande journée solidaire et festive, celle de l'Appel du Cœur. Tournoi de foot, pétanque, tyrolienne, quad, structure gonflable, poney, maquillage, il y en aura pour toute la famille. Un campus de sensibilisation au handicap et à l'environnement sera aussi proposé toute la journée. Et l'Appel du Cœur organise même une tombola avec plus de 22 000 euros de cadeaux à gagner. Toutes les infos sur le site lcdc42.org. Et si votre shopping devenait une pause bien-être ces vendredis et samedis, votre centre Au Shopping Villard vous invite à découvrir son pop-up beauté éphémère gratuit. 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Et avis aux fans de cerises, ce samedi de 7h30 à 15h, le comité Foire de Poncin organise sa foire aux cerises et produits du terroir. Au programme, vente de produits artisanaux, nombreuses récompenses pour exposants de volailles, produits du terroir, voitures, animations, circuits gonflables, karting pour enfants. Retenez qu'à 6h aura lieu une brocante et à partir de midi, un repas campagnard avec le FC Plaine. A noter que le parking sera gratuit sur le champ de foire. Et puis on finit avec un rendez-vous tout en musique samedi prochain, le 13 juin, au château de Montrond-les-Bains. C'est la fête de la musique sous les remparts du château dans le Pré du Chêne. L'événement commencera à 18h avec une première partie assurée par le groupe de rock du lycée Saint-Pierre. À 19h15, Echoes You Are, un groupe régional, se produira. Et de 20h30 à minuit, deux shows de l'orchestre Lakota. A noter que l'entrée est gratuite. Et voilà, c'est tout pour aujourd'hui. On se dit à bientôt dans l'Active Agenda.
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0: Anthony Perel.
1: Bonjour à tous, à la une, le parquet de Roanne ouvre une enquête à la suite de la découverte du corps sans vie d'une femme au Coteau le week-end dernier. Le médecin a relevé une plaie apparente à la joue gauche et des traces de sang. Les investigations ont été menées pour rechercher les causes de la mort et le procureur de la République précise que l'autopsie a permis de mettre en lumière la présence de plusieurs plaies. À ce stade, aucune hypothèse n'est privilégiée. La Cité du Design a un nouveau président. Le poste était vacant depuis le départ de Marc Chassot-Bénet en fin d'année dernière. Hier, Yanis Bekti, adjoint au maire de Saint-Thé, chargé de l'image de la ville, des relations internationales, du numérique et du design dans la ville, a été élu. Ils étaient dans les starting blocks. Les fans de Céline Dion avaient rendez-vous à 10h pétante pour l'ouverture de la billetterie pour ces 10 nouveaux concerts à la Défense Arena de Paris. Ce sera en mai prochain. Ça concerne uniquement les fans inscrits aux préventes des concerts de l'automne dernier. Et puis François Clerc, Kevin Monnet-Paquet ou encore Valère Germain réunis à l'Envol Stadium ce soir à l'occasion d'un match de gala opposant Steph Kerr à France Légende. L'événement est organisé par l'association Steph Kerr justement, qui a pour but de sensibiliser les plus jeunes aux dangers du téléphone au volant. Le rendez-vous intervient dans un contexte de forte mortalité sur les routes ligériennes cette année et la rencontre sera précédée de tout un tas d'animations toute cette après-midi.

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0: Anthony Perel.
1: Bonjour à tous, à la une, le parquet de Roanne ouvre une enquête à la suite de la découverte du corps sans vie d'une femme au Coteau le week-end dernier. Le médecin a relevé une plaie apparente à la joue gauche et des traces de sang. Les investigations ont été menées pour rechercher les causes de la mort et le procureur de la République précise que l'autopsie a permis de mettre en lumière la présence de plusieurs plaies. À ce stade, aucune hypothèse n'est privilégiée. La Cité du Design a un nouveau président. Le poste était vacant depuis le départ de Marc Chassot-Bénet en fin d'année dernière. Hier, Yanis Bekti, adjoint au maire de Saint-Étienne, chargé de l'image de la ville, des relations internationales, du numérique et du design dans la ville, a été élu. Ils étaient dans les starting blocks. Les fans de Céline Dion avaient rendez-vous à 10h pétante pour l'ouverture de la billetterie pour ces 10 nouveaux concerts à la Défense Arena de Paris. Ce sera en mai prochain. Ça concerne uniquement les fans inscrits aux préventes des concerts de l'automne dernier. Et puis François Clerc, Kevin Monnet-Paquet ou encore Valère Germain réunis à l'Envol Stadium ce soir à l'occasion d'un match de gala opposant Steph Kers à France Légende. L'événement est organisé par l'association Steph Kers justement, qui a pour but de sensibiliser les plus jeunes aux dangers du téléphone au volant. Le rendez-vous intervient dans un contexte de forte mortalité sur les routes ligériennes cette année et la rencontre sera précédée de tout un tas d'animations toute cet après-midi.
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0: Anthony Perel.
1: Bonjour à tous, à la une, le parquet de Roanne ouvre une enquête à la suite de la découverte du corps sans vie d'une femme au Coteau le week-end dernier. Le médecin a relevé une plaie apparente à la joue gauche et des traces de sang. Les investigations ont été menées pour rechercher les causes de la mort et le procureur de la République précise que l'autopsie a permis de mettre en lumière la présence de plusieurs plaies. À ce stade, aucune hypothèse n'est privilégiée. La Cité du Design a un nouveau président. Le poste était vacant depuis le départ de Marc Chassot-Bénet en fin d'année dernière. Hier, Yanis Bekti, adjoint au maire de Saint-Thé, chargé de l'image de la ville, des relations internationales, du numérique et du design dans la ville, a été élu. Ils étaient dans les starting blocks. Les fans de Céline Dion avaient rendez-vous à 10h pétante pour l'ouverture de la billetterie pour ces 10 nouveaux concerts à la Défense Arena de Paris. Ce sera en mai prochain. Ça concerne uniquement les fans inscrits aux préventes des concerts de l'automne dernier. Et puis François Clerc, Kevin Monnet-Paquet ou encore Valère Germain réunis à l'Envol Stadium ce soir à l'occasion d'un match de gala opposant Steph Kers à France Légende. L'événement est organisé par l'association Steph Kers justement, qui a pour but de sensibiliser les plus jeunes aux dangers du téléphone au volant. Le rendez-vous intervient dans un contexte de forte mortalité sur les routes ligériennes cette année et la rencontre sera précédée de tout un tas d'animations toute cet après-midi.
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2: Il est 16h sur Active. Bienvenue tout le monde, bienvenue dans le drive. C'est Laurent, on va écouter Stephen Sanchez en souvenir dans un instant et Ed Sheeran. Le retour des hits avec Shape of You, Ed Sheeran, c'est ce qui arrive juste après la météo. Mais d'abord, les infos en 2 minutes, l'actu à 16h avec Anthony Perel. Salut Anto.
3: Salut Laurent, salut à tous. À la une, le parquet de Roanne n'exclut aucune piste à la suite de la découverte du corps sans vie d'une femme de 90 ans au Coteau le week-end dernier. Le médecin avait relevé une blessure apparente à la joue et des traces de sang. Une enquête pour rechercher les causes de la mort avait été ouverte. Le procureur de la République précise que l'autopsie a permis de mettre en lumière la présence de plusieurs plaies révélatrices de l'intervention d'un tiers ayant frappé la victime avec une arme blanche. Aucune hypothèse n'est privilégiée à ce stade. Dans l'actu, cette grosse frayeur dans la région, une fillette de 5 ans a été enlevée devant une école de Privas en Ardèche lundi. L'homme à l'origine du rapt est un septuagénaire. La petite fille, elle, avait échappé à la vigilance de sa mère. C'est cette dernière qui a donné l'alerte. D'après l'AFP, l'enfant serait monté dans une voiture avant d'être retrouvé dans la rue. L'homme de 79 ans a lui été repéré grâce aux caméras de vidéosurveillance puis arrêté. Présenté à la justice hier, il a été écroué en attendant son jugement mi-juillet. Connu des services, il aurait expliqué s'être amusé à faire des chatouilles à l'enfant. La cité du design a un nouveau président. Le poste était vacant depuis le départ de Marc Chassot-Bénet en fin d'année dernière. Hier, Yanis Bekti, adjoint au maire de Saint-Thé, chargé notamment des relations internationales, du numérique et du design dans la ville, a été élu à la tête du conseil d'administration de l'établissement public de coopération culturelle Cité du Design. Après Parcoursup, Mon Master ouvre à son tour ce mercredi. La plateforme est dédiée aux étudiants qui peuvent avoir accès aux réponses à leurs vœux qu'ils ont formulés. Les places sont rares et il existe 3 options: admis, recalé ou bien en liste d'attente.
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3: Ils étaient dans les starting blocks. Les fans de Céline Dion avaient rendez-vous à 10h ce matin pour l'ouverture de la billetterie pour ses 10 nouveaux concerts à la Défense Arena de Paris. Ce sera en mai 2027. Ça concerne uniquement les fans inscrits aux préventes des concerts de l'automne. Et puis, François Clerc, Kevin Monnet-Paquet ou encore Valère Germain réunis à l'Envol Stadium d'Andrézieux ce soir à l'occasion d'un match de gala opposant Steph Kerrs à France Légende. L'événement est organisé par l'association Steph Kerrs, justement, qui a pour but de sensibiliser les plus jeunes aux dangers du téléphone au volant. Le rendez-vous intervient dans un contexte de forte mortalité sur les routes ligériennes cette année. Et la rencontre sera précédée de plusieurs animations toute cet après-midi.
2: On passe à la météo, Anthony.
3: On change de temps une nouvelle fois. Demain, on perd surtout des degrés. Il devrait pleuvoir du matin au soir. Malheureusement, avec une petite particularité, le mercure va baisser l'après-midi par rapport au matin. Comptez une vingtaine de degrés avant la pause de midi, puis 14-15 max en seconde partie de journée.
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2: Eh bien merci Anto, retour de l'actualité dans une heure. Voici Ed Sheeran tout de suite, c'est Shape of You pour démarrer le Drive Active. Stephen Sanchez et Elena dans le prochain quart d'heure. Welcome.

0: Le mauvais garçon d'Elena sur la radio de la Loire en ce mercredi après-midi. Soyez les bienvenus tout le monde. 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D'ici là, on va écouter Gims pour les Itura Rosalia aussi. Et la Minute Culture, on va parler de vêtements. Pourquoi les boutons ils sont inversés entre les chemises des hommes et les chemisiers des femmes? Eh bien, je vais tout vous expliquer dans moins d'un quart d'heure.
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1: Allez, c'est l'heure d'apprendre des choses sur Active. Et vous l'avez peut-être jamais remarqué, mais les boutons de vêtements ne sont pas du même côté pour les hommes et pour les femmes. C'est inversé. Vous prenez une chemise d'homme et vous prenez un chemisier de femme, et ben vous allez vite le remarquer, ça peut déstabiliser, hein, notamment quand une femme enfile la chemise de monsieur ou l'inverse. Et ben c'est quand même quelque chose d'assez étrange. Les boutons sont inversés. Chez les hommes, ils sont à droite, et chez les femmes, à gauche. Pourtant, il me semble que tout le monde s'habille à peu près de la même façon. Pourquoi cette différence? Eh ben en fait, personne n'en sait absolument rien. En tout cas, on n'est pas absolument certain. Les historiens, eux, ont plusieurs théories très sérieuses. La première nous ramène quelques siècles en arrière. Il faut remonter au Moyen-Âge. Les femmes les plus aisées ne s'habillaient pas toutes seules. Elles étaient souvent aidées par des domestiques. Et comme la majorité des gens étaient droitiers, eh bien, placer les boutons de cette manière facilitait le travail de la personne qui faisait face à la dame pour l'habiller. Les messieurs, eux, dans le même temps, s'habillaient tout seuls. Parce qu'un monsieur qui habille un autre monsieur, à l'époque, c'était pas très accepté dans les codes. Voilà. Autre explication, les hommes portaient souvent une épée à la ceinture. Et comme ils étaient droitiers, très souvent, et bien avec les boutons placés de l'autre côté, ça rendait les choses plus faciles pour dégainer l'épée. Sans que le vêtement ne gêne le mouvement et sans qu'on arrache tout ça, parce que ça aurait pu faire des ordres si on venait à craquer la chemise, hein, en sortant l'épée. Difficile en tout cas aujourd'hui de savoir quelle explication est la bonne. Peut-être que c'est un petit peu des deux. En tout cas, ce qui est fascinant, c'est que ce détail hérité de plusieurs siècles d'histoire a traversé les modes, les révolutions et les générations. Et aujourd'hui encore, eh ben, il est toujours présent dans nos garde-robes, comme quoi même un simple bouton peut raconter une histoire vieille de plusieurs centaines d'années. Voilà, la Minute Culture sur Active, toujours là en tout cas pour découdre les petites énigmes du quotidien et recoudre quelques morceaux de savoir. Voici Benson Boone pour le retour des hits, Lady Gaga et Joseph Kamel aussi dans le prochain quart d'heure, et votre sélection pour gagner le vélo électrique. 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

0: Joseph Kamel sur Active, c'était celui qui part sur la radio de la Loire. Elle arrive avec Bangaranga, c'est Dara. La gagnante bulgare de l'Eurovision 2026 à écouter avec Amir dans un instant.
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0: Amir sur Active, c'était On dirait. On dirait qu'il y a Alex Warren qui arrive avant les infos de 17h. Et on dirait qu'avant ça, Alexandra Châtelard est dans les starting blocks pour partager avec nous l'Active Agenda, c'est les bons plans du week-end.
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2: Salut à tous, d'abord on part du côté de Bellegarde-en-Forêt ce samedi pour un rendez-vous tout en musique. C'est le 80e anniversaire de la batterie fanfare. À partir de 14h30, venez assister à un défilé de musique, des bandas, des majorettes, départ du village jusqu'au stade de Bellegarde, suivi de concerts et de représentations dans l'après-midi. Et à 21h, c'est le grand spectacle cabaret sous le chapiteau géant. Plus d'infos sur l'événement sur la page Facebook 80 ans de la batterie fanfare de Bellegarde-en-Forêt. Et maintenant, cap sur Montbrison pour retrouver les toutes premières portes ouvertes du groupe d'entrepreneurs local Forêt Pro. Sur place, plus de 40 stands, des chapiteaux et des expositions. Ce sera ce vendredi de 10h à 20h à Nulle Part Ailleurs, au 116 Route Nouvelle à Montbrison. Une tombola sera organisée au profit de l'association du Père Noël du lundi. L'objectif, permettre au public de rencontrer des professionnels et de découvrir leurs prestations. A noter que l'entrée est libre et gratuite pour les particuliers et les professionnels. Et à présent, direction Saint-Just-Saint-Rambert pour le Juste Salon. C'est vendredi, samedi et dimanche. Rendez-vous au domaine du Forêt pour assister à un salon professionnel local. Au programme, le vendredi sera strictement réservé aux professionnels de 11h à 22h, tandis que le samedi et le dimanche seront ouverts à tous de 10h à 18h. Plus d'infos sur la page Facebook Juste Pro. Et vous pourrez aussi faire une bonne action au parc de Méon à Saint-Étienne. Ce samedi, venez assister à une grande journée solidaire et festive, celle de l'Appel du Cœur. Tournoi de foot, pétanque, tyrolienne, quad, structure gonflable, poney, maquillage, il y en aura pour toute la famille. Un campus de sensibilisation au handicap et à l'environnement sera aussi proposé toute la journée. Et l'Appel du Cœur organise même une tombola avec plus de 22 000 euros de cadeaux à gagner. Toutes les infos sur le site lcdc42.org. Et si votre shopping devenait une pause bien-être ces vendredis et samedis, votre centre Au Shopping Villard vous invite à découvrir son pop-up beauté éphémère gratuit. Soins express, maquillage, modelage des mains, masque lift japonais et conseils en images pour de vrais moments de détente. À gagner, votre diagnostic colorimétrie personnalisé. Et avis aux fans de cerises, ce samedi de 7h30 à 15h, le comité Foire de Poncins organise sa foire aux cerises et produits du terroir. Au programme, vente de produits artisanaux, nombreuses récompenses pour exposants de volailles, produits du terroir, voitures, animations, circuits gonflables, karting pour enfants. Retenez qu'à 6h aura lieu une brocante et à partir de midi, un repas campagnard avec le FC Plaine. A noter que le parking sera gratuit sur le champ de foire. Et puis on finit avec un rendez-vous tout en musique samedi prochain, le 13 juin au château de Montrond-les-Bains. C'est la fête de la musique sous les remparts du château dans le Pré du Chêne. L'événement commencera à 18h avec une première partie assurée par le groupe de rock du lycée Saint-Pierre. À 19h15, Echoes You Are, un groupe régional, se produira. Et de 20h30 à minuit, deux shows de l'orchestre Lakota. A noter que l'entrée est gratuite. Et voilà, c'est tout pour aujourd'hui. On se dit à bientôt dans l'Active Agenda.
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1: Active, il est 17h. Belle fin de journée avec dans un instant le casse-tête du Drive Active. Pour les hits avant ça, Juste et Jack Style et Dadju. Et encore avant, la météo et les infos, tout ça c'est avec Anthony Perel. L'actu en 2 minutes à 17h. Salut Anto.
2: Salut Laurent, salut à tous. À la une, le parquet de Rouen n'exclut aucune piste à la suite de la découverte du corps sans vie d'une femme de 90 ans au Coteau le week-end dernier. Le médecin avait d'abord relevé une blessure apparente à la joue et des traces de sang. Une enquête pour rechercher les causes de la mort avait été ouverte. Le procureur de la République précise aujourd'hui que l'autopsie a permis de mettre en lumière la présence de plusieurs plaies révélatrices de l'intervention d'un tiers ayant frappé la victime avec une arme blanche. Aucune hypothèse n'est privilégiée à ce stade. Dans l'actu également, cette grosse frayeur du côté de l'Ardèche. Une fillette de 5 ans a été enlevée devant une école de Privas lundi. L'homme à l'origine du rapt est un septuagénaire. La petite fille, elle avait échappé à la vigilance de sa maman. C'est cette dernière qui a donné l'alerte. Selon l'AFP, l'enfant serait monté dans une voiture avant d'être retrouvé dans la rue. L'homme de 79 ans a lui été repéré grâce aux caméras de vidéosurveillance, puis arrêté, présenté à la justice hier. Il a été écroué en attendant son jugement mi-juillet. Connu des services, il aurait expliqué s'être amusé à faire des chatouilles à l'enfant. Un ado gravement blessé à Bourg-Argental. Un choc entre une voiture et un scooter s'est produit vers 12h30 cet après-midi. Pour une raison qui reste encore à déterminer, le deux roues a percuté l'arrière de l'auto. Si les deux occupants de cette dernière sont indemnes, le jeune pilote, lui âgé de 14 ans, a dû être transporté à l'hôpital. La cité du design a un nouveau président. Le poste était vacant depuis le départ de Marc Chassot-Bénet en fin d'année dernière. Hier, Yanis Bekti, adjoint au maire de Saint-Étienne, chargé notamment des relations internationales, du numérique et du design dans la ville, a été élu. Après Parcoursup, Mon Master ouvre à son tour ce mercredi. La plateforme est dédiée aux étudiants qui peuvent avoir accès aux réponses à leurs vœux qu'ils ont effectué. Il y a trois options, admis, recalé ou bien en liste d'attente.
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2: Ils étaient dans les starting blocks ce matin. Les fans de Céline Dion avaient rendez-vous à 10h pétante pour l'ouverture de la billetterie des 10 nouveaux concerts de la Canadienne à la Défense Arena de Paris. Ce sera en mai 2027. Ça concerne évidemment que les fans qui étaient inscrits lors des préventes des concerts de l'automne dernier. Et puis François Clerc, Kevin Monépaquet ou encore Valère Germain sont attendus à l'Envol Stadium ce soir à l'occasion d'un match de gala opposant Steph Kerrs à France Légende. Ça débute dans 2 heures maintenant et l'événement est organisé par l'association Steph Kerrs qui a pour but de sensibiliser les plus jeunes aux dangers du téléphone au volant.
1: On passe à la météo maintenant, le temps pour demain.
2: A priori, on change encore de météo, on perd des degrés, surtout il devrait pleuvoir du matin au soir à demain avec une petite particularité, il fera meilleur le matin par rapport à l'après-midi, comptez une vingtaine de degrés pour débuter la journée, puis 14-15 grand max en seconde partie de journée.
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1: Eh bien merci Anthony, avant le casse-tête du Drive Active, voici Juste Jack Style.

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1: Allez, au boulot maintenant. On va réfléchir ensemble à résoudre une énigme en 15 minutes et sans tricher. C'est votre rendez-vous du Drive Active pour faire un peu chauffer le cerveau avant de rentrer à la maison. Écoutez bien, on se concentre. C'est parti pour l'énoncé du casse-tête. C'est un moyen courant d'identification. Elle présente sur certains bâtiments ainsi que dans certaines bouches. N'importe qui peut être à côté d'elle, mais qui est-elle? Je vous la redonne, l'énigme de ce soir. Écoutez bien, c'est un moyen courant d'identification. Elle est présente sur certains bâtiments ainsi que dans certaines bouches. N'importe qui peut être à côté d'elle, mais qui est-elle? On vous donne la réponse après David Guetta et Gillo sur Active et un point sur la route. Le drive continue.
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1: Allez, fini pour la pub. Dans un instant, la solution du casse-tête.
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1: Pour les hits, Gillo et David Guetta, mais d'abord la route. Anthony.
27: Oui, c'est incroyablement fluide, peut-être parce que nous sommes mercredi, à part une A72 à Saint-Thé qui est bien chargée au sortir du tunnel de la Terrasse jusqu'à Meillon en direction de Terre-Noire. Pour le reste, sur le bassin stéphanois, ça roule bien. Idem dans le Forêt, idem dans le Rouennais, même sur le pont de Givors.
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0: comme tous les soirs, on vous fait réfléchir, on vous malmène un petit peu avec nos énigmes dans le Drive Active. Ce soir, c'est un moyen courant d'identification. Elle est présente sur certains bâtiments ainsi que dans certaines bouches. N'importe qui peut être à côté d'elle, mais qui est-elle ? Anthony Perel était complètement à côté d'elle d'ailleurs ce soir. C'est la plaque ! Bah oui, la plaque ! Quand on est à côté de la plaque, c'est qu'on n'a rien compris, c'est qu'on est largué et qu'on n'a pas la bonne réponse au casse-tête par exemple. La plaque, c'est un moyen courant d'identification, une plaque d'identification sur un chien, ça peut être une petite médaille, sur un animal de compagnie, ça peut être pour identifier une armoire électrique, pour identifier n'importe quoi d'ailleurs, ça peut être une plaque d'immatriculation qui est une plaque pour identifier les véhicules, voilà. Elle est présente sur certains bâtiments, la plaque signalétique, la plaque d'identification évidemment, elle peut être aussi présente dans certaines bouches, les bouches d'égout, la plaque d'égout notamment, et on peut être à côté de la plaque si on n'avait pas la réponse. Bravo si vous l'aviez, si vous n'étiez pas à côté, bravo. Dans un instant les infos, et avant ça, Big Flo et Oli.
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0: Flo et Oli avec Julien Doré sur Active. C'était Coup de Vieux. On va écouter Bad Bunny. Il y aura l'actu média aussi juste après les infos. L'actu en une minute à 17h30. Anthony Perel.
1: Elle a eu cette enquête ouverte pour homicide dans l'affaire du Coteau. On vous en parlait hier sur Active. Une femme de 90 ans a été retrouvée sans vie chez elle. C'était samedi dernier. Alors que les circonstances de sa mort restaient floues, une autopsie a permis de révéler plusieurs plaies causées par arme blanche. Dans l'actu également, cette grosse frayeur dans la région. Ça s'est passé avant-hier. Une fillette de 5 ans a été enlevée devant une école de Privast en Ardèche. L'homme à l'origine du rapt est un septuagénaire. La petite fille, elle avait échappé à la vigilance de sa mère. Elle a fini par être retrouvée. L'homme de 79 ans lui repéré grâce aux vidéos de caméras de surveillance présenté à la justice hier. Le suspect a été écroué en attendant son jugement prévu mi-juillet. Après Parcoursup, Mon Master a ouvert à son tour ce mercredi. La plateforme est dédiée aux étudiants qui peuvent avoir accès aux réponses à leurs vœux qu'ils ont donc effectués. Les places sont rares et il y a trois options possibles: admis, recalé ou bien en liste d'attente. Et puis c'est décidément un Roland-Garros plein de surprises. Après les défaites de Sinner et Djokovic chez les hommes, c'est la numéro 1 mondiale chez les filles, Aria Sabalenka, qui a pris la porte cet après-midi. La Biélorusse s'arrête donc en quart de finale face à la Russe Schneider.
0: Eh bien merci Anthony, voici Bad Bunny.

0: Bad Bunny sur Active, c'était dans Wave Girl sur la radio de la Loire. On va écouter Damien O'David et Taylor Swift dans un instant. Et on parlera ciné à la radio. Pour l'heure, on parle télé avec Valentin Barthévian. Salut Valentin.
1: Ouais, salut Laurent, bonsoir à tous.
0: Les audiences, l'actu média et le programme de ce soir avec toi.
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1: Eh bien malheureusement, nous n'avons pas les audiences d'hier soir. Médiamétrie n'a pas été en mesure de livrer ce matin les audiences. Alors vous avez peut-être regardé le documentaire sur Kylian Mbappé sur France 5 à l'approche de la Coupe du Monde. En tout cas, voilà, nous n'avons pas de chiffres, nous ne pouvons pas faire de classement aujourd'hui par rapport à la soirée d'hier soir. Alors on passe directement aux dernières actualités du petit écran. Ça, pour le coup, on en a des actualités. D'abord, ici la voix, je m'adresse aux fans de Secret Story. L'émission est de retour. TF1 a dévoilé hier la date de lancement de la 14e saison. Notez-le dans vos agendas si vous êtes adepte du programme. Ce sera le 23 juin. Je répète, le 23 juin, après la grande finale de Koh-Lanta, que les téléspectateurs vont pouvoir découvrir les nouveaux candidats qui vont tout faire pour garder au mieux leur secret et tenter de succéder à Romy, la gagnante de l'année dernière. Dans un communiqué, le groupe annonce également la diffusion des quotidiennes du lundi au vendredi à 17h25 sur TMC dès le mercredi 24 juin et d'une quotidienne inédite diffusée tous les dimanches à 18h35 sur TMC. Et puis hier, vous étiez peut-être justement devant le documentaire sur Kylian Mbappé sur France 5. Le titre, Mbappé, la diplomatie du ballon rond, j'en parlais à l'instant. Et bien c'est Laurent Delahousse qui a proposé à la chaîne ce documentaire pour s'intéresser à l'influence du champion du monde 2018 en découvrant davantage l'homme que le footballeur. Seul petit couac, Mbappé a refusé de participer au documentaire. La raison, selon Laurent Delahousse, eh bien c'est que ce n'était pas le bon timing pour parler des sujets abordés dans le film alors qu'il va être le capitaine des Bleus dans quelques jours à la Coupe du Monde de football. Ce soir, qu'est-ce qu'on regarde à la télé sur les grandes chaînes? Eh bien sur TF1, on prend la direction de l'hôpital avec la suite de la série Grey's Anatomy. Sur France 2, là aussi, c'est une série qui continue, place à l'épisode 5 de la saison 1 de L'Or Bleu. Si vous appelez sur France 3, c'est que vous êtes nostalgique puisque vous regarderez le documentaire 1998, l'été de nos 18 ans. Vous êtes fan de musique? Pas de soucis, j'ai ce qu'il vous faut. Rendez-vous sur France 4 avec Renault Intime. Sur France 5, c'est La Grande Librairie. Et puis sur M6, c'est Top Chef.

0: Taylor Swift sur Active, c'était The Fate of Ophelia en ce mercredi après-midi sur la radio de la Loire. Le mercredi, vous le savez, hein, c'est le jour des enfants. C'est aussi le jour des sorties ciné et il y a plein de films à aller voir dans les salles obscures dans la Loire. À commencer par La bataille de De Gaulle, L'âge de fer. Antonin Baudry revisite les premiers jours de l'appel du 18 juin dans ce thriller historique ambitieux. Une fresque de 2h40 portée par Simon Abkarian entre politique, guerre et destin national. C'est la grosse affiche à absolument aller voir dans les ciné de la Loire cette semaine. On peut aussi emmener toute la famille voir Camille Chamou incarner une femme atteinte d'une phobie des enfants dans Anna et les enfants. C'est une comédie originale et légère sur l'amour, les peurs et les familles recomposées. Il y a aussi l'affaire Zanetti avec un Roche Dizem impeccable qui mène l'enquête dans ce drame psychologique où un criminologue rouvre une affaire vieille de 10 ans, un face-à-face tendu autour de la mémoire et de la vérité. Pour les nostalgiques de l'horreur parodique, c'est le retour de Scary Movie qui risque de faire rire autant que sursauter. Aucun film d'horreur ne sera épargné pour le grand retour de la franchise Scary Movie. Et puis pour les plus jeunes, vous pouvez aller emmener avec les enfants voir Nouveaux Copains à Puffing Rock, une aventure douce et colorée à voir dès 3 ans autour de l'amitié, de l'entraide et d'un œuf disparu avant la tempête. Tout ça à découvrir dès ce mercredi dans les ciné de la Loire. Il y a plein d'autres films aussi cool à voir dans le 42. Ça, c'était ma petite sélection, mais rendez-vous dans les ciné près de chez vous. Shakira et Burna Boy arrivent avec l'hymne de la Coupe du Monde et un point sur la route aussi à retrouver juste après ça.
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0: Et avant d'écouter l'hymne de la Coupe du Monde, Anthony Laroute.
28: Eh bien, on va écouter l'hymne de la Coupe du Monde parce que Reims dans le Rouennais, le Forêt, le bassin stéphanois, c'est fluide. On a quelques légers coups de frein sur le pont de Givors, mais rien de bien méchant.
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0: James Blunt sur Active, c'était You're Beautiful sur la radio de la Loire. Eux aussi, ils sont beautiful tous les matins. L'équipe du morning, ils se réveillent très tôt et pourtant, ils sont impeccables. Je ne sais pas si vous voyez les vidéos passées sur les réseaux. Christophe Sautarel, Valentin Barthévian, Karine du Standard. Oui, c'est son nom, du Standard. Tous les matins, ils vous réveillent dans la bonne humeur et vous font jouer notamment à la juste prime. Écoutez, ça s'est passé ce matin.
1: 345.
2: C'est moi.
1: 234.
2: Oh oui.
0: Voilà.
2: 234 €. Damien d'Andrézieux, c'était rapide. Deux propositions. Bravo. Bravo à toi, 234 € de gagné. Un petit plaisir avec cette somme. Qu'est-ce que tu vas faire?
1: Les vacances avec les petits, vont être contents.
2: Et on
1: va se faire plaisir.
2: Des petits plaisirs coupables avec 234 €, c'est possible.
0: Tu sens que Damien, il avait écouté l'indice qui est donné entre 6h et 8h pour être capable d'aller aussi vite à 8h20 quand on l'a rappelé. Vous aussi, faites comme lui, inscrivez-vous sur activeradio.com, les applis, les SMS en envoyant prime au 7-11-12. On vous rappelle demain matin à 8h20 pour vous permettre de gagner du cash. Vous essayez de retrouver le montant de la juste prime et vous repartez avec le chèque comme Damien. Faites tout pareil que lui, ce sera efficace. Parce que ce sera un autre montant demain. Donc redonnez juste pas le même montant, ça marchera pas. Allez, en attendant, voici Bébé Rexha, New Religion, c'est pour rejoindre les 18h avant les infos.

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1: 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Belle fin de journée avec tous les hits de la Loire dans le Drive Active The Weeknd dans un instant. Et Zao et MC Solar. On va écouter comme Caroline après la météo. Avant ça, on fait le tour de l'actu en 2 minutes. Les infos à 18h avec Anthony Perel. Salut Anto.
2: Salut Laurent, salut à tous. À la une, ça débute dans une heure maintenant. François Clerc, Kevin Monnet-Paquet ou encore Valère Germain sont réunis à l'Envol Stadium ce soir à l'occasion d'un match de gala opposant France Légende à Steph Cares. C'est cette dernière association qui a pour but de sensibiliser les plus jeunes au danger du téléphone au volant qui est à l'origine de l'événement. Le rendez-vous intervient dans un contexte de forte mortalité sur les routes ligériennes cette année et la rencontre est précédée d'animations tout autour du stade. Dans le reste de l'actu, un ado gravement blessé à Bourg-Argental. Un choc entre une voiture et un scooter s'est produit vers midi et demi, pour une raison qui reste encore à déterminer. Le deux roues a percuté l'arrière de l'automobile. Si les deux occupants de cette dernière sont indemnes, le jeune pilote, âgé de 14 ans, a lui été transporté à l'hôpital. Le parquet de Roanne ouvre une enquête pour meurtre à la suite de la découverte du corps sans vie d'une femme de 90 ans au Coteau le week-end dernier. Le médecin avait d'abord relevé une blessure apparente à la joue et des traces de sang. Des investigations ont été lancées pour rechercher les causes de la mort. Le procureur de la République de Roanne précise que l'autopsie a permis de mettre en lumière la présence de plusieurs plaie révélatrice de l'intervention d'un tiers ayant frappé la victime avec une arme blanche. Aucune hypothèse n'est privilégiée à ce stade. Du côté de Saint-Galmier, une grève a débuté hier à Badoit. Certains salariés ont entamé ce mouvement pour deux raisons. Ils dénoncent un licenciement abusif de l'un d'eux et la dégradation de leurs conditions de travail. La Cité du Design a un nouveau président. Le poste était vacant depuis le départ de Marc Chassobéné à la fin de l'année 2025. Hier, Yanis Bekti, adjoint au maire de Saint-Thé, chargé notamment des relations internationales, du numérique et du design dans la ville, a été élu à la tête du conseil d'administration de l'établissement public de coopération culturelle Cité du Design. Et puis...
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2: Ils étaient dans les starting blocks. Vous peut-être également, si vous êtes fan de Céline Dion, vous aviez rendez-vous à 10h ce matin pour l'ouverture de la billetterie pour ses 10 nouveaux concerts à la Défense Arena de Paris. Ce sera en mai 2027. Ça concerne uniquement les fans inscrits aux préventes des concerts de l'automne dernier. Et dans les faits, cette vente doit durer 3 jours jusqu'à vendredi.
1: La météo maintenant, le temps pour demain, ça donne quoi ?
2: C'est pas terrible, on change à nouveau de météo avec des degrés en moins, surtout par rapport à aujourd'hui. Alors il devrait pleuvoir du matin au soir, ça aussi c'est un petit changement avec une petite particularité pour ce jeudi. Le mercure sera inférieur l'après-midi par rapport au matin, compte une vingtaine de degrés en première partie de journée, puis 14-15 max seulement passé la pause déj.
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1: Eh ben merci Anthony, on te retrouve dans une demi-heure pour le prochain Flash The Weeknd d'ici là. Et Zao et MC Solar maintenant. Voici comme Caroline sur la radio de la Loire. Et bougez pas, dans moins d'un quart d'heure, on va jouer ensemble pour le vélo électrique.

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0: Le son d'Orea sur Active, c'était Soirée mondaine. Dans un instant, Gims avec Théodora, le son c'est Spa. Ça arrive avec Harry Styles aussi, mais d'abord on va jouer.
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0: Et avant le retour des hits, Anthony, la route.
31: RS, Laurence, fluide, Rouen, Forêt, Bassin, Stéphanois, il n'y a plus rien à vous signaler, même sur le pont de Givors. Il n'y a plus grand monde, bonne route.
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0: Souvenir Active avec Jessica Folker sur Active. C'était Tell Me What You Like sur la radio de la Loire. On va écouter Jason Derulo dans un instant. Il y aura aussi la traîne du jour juste après l'actu en une minute. Les infos à 18h30, Anthony Perel.
1: 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Petit spoil à la une chez nous, cette enquête ouverte pour homicide dans l'affaire du Coteau. On vous en a parlé dès hier sur Active. Une femme de 90 ans a été retrouvée sans vie chez elle samedi, alors que les circonstances de sa mort restaient encore floues. L'autopsie a révélé plusieurs plaies causées par arme blanche. Dans l'actu, cette grosse frayeur dans notre région. Une fillette de 5 ans a été enlevée devant une école de Privas en Ardèche lundi. L'homme à l'origine du rapt est un septuagénaire. La petite fille, elle avait échappé à la vigilance de sa mère. C'est cette dernière qui avait donné l'alerte. Selon l'AFP, l'enfant serait monté dans une voiture avant d'être retrouvé dans une rue. L'homme de 79 ans lui a été repéré grâce aux caméras de vidéosurveillance, puis arrêté. Présenté à la justice hier, il a été écroué en attendant son jugement mi-juillet. Connu des services, il aurait expliqué s'être amusé à faire des chatouilles à l'enfant. Après Parcoursup, Mon Master ouvre à son tour ce mercredi. La plateforme est dédiée aux étudiants qui peuvent avoir accès aux réponses à leurs vœux qu'ils avaient effectués. Les places sont assez rares et il existe 3 options: admis, recalé ou bien en attente. Et puis c'est décidément le Roland-Garros des surprises. Après les défaites de Sinner et Djokovic chez les hommes, c'est la numéro 1 mondiale chez les filles, Aria Sabalenka, qui a pris la porte cet après-midi. La Biélorusse s'arrête en quart de finale face à la Russe Schneider.
0: Et bien merci Anthony, on te retrouve pour le prochain flash dans une demi-heure pour la

0: Jason Derulo, c'était Take You Dancing sur la radio de la Loire. Sony Fodera à venir juste après un petit détour par les réseaux sociaux. Anthony Perel, la traîne du jour.
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3: Et aujourd'hui, on parle du mystère du siècle en France. Où est Xavier Dupont de Ligonnès? Il s'agit de l'auteur présumé d'une tuerie familiale dans l'ouest de la France en 2011. Et le mystère demeure sur la suite de ce fait divers. Est-il mort depuis? A-t-il fui aux USA? Et le secret passionne. M6 y a consacré hier soir une émission avec Julien Courbet. Et depuis, les réseaux sociaux ne parlent que de ça avec une vidéo qui tourne en boucle. Car nous avons pu entendre ce témoignage hier soir.
4: Mon père, est-ce que vous êtes sûr à 100% qu'il s'agit de lui?
5: Oui, bien sûr, avec la confession en dit beaucoup. Voilà, exactement.
4: Mais on parle de 2022.
5: Oui, 2022, exactement.
4: Mais c'est complètement fou, là, ce que vous êtes en train de nous dire. Donc, en 2022, Xavier Dupont de Ligonnès s'est confié à vous.
5: Exactement, exactement.
4: Mon père, est-ce qu'il a parlé des crimes?
5: Oui, tout à fait.
3: Voilà, Xavier Dupont de Ligonnès serait donc vivant d'après ce prêtre. M6 a évidemment tout bétonné, ça peut pas être faux. Sauf que ce matin, toujours sur les réseaux sociaux, nouveau rebondissement, l'évêque de Carcassonne, Monseigneur Bruno Valentin, s'exprime à son tour.
6: Un homme se présentant comme prêtre du diocèse de Carcassonne et Narbonne, dont j'ai la charge, a fait hier une intervention sur M6 en prétendant faire des révélations avec mon accord. Jamais personne ne m'a contacté à propos de l'affaire évoquée, ni celui qui a pris la parole, ni même M6, avant de diffuser de tels propos. Je déplore donc ce manque de rigueur et de professionnalisme qui a abouti à cette séquence trompeuse pour le public.
3: Eh oui, énorme flop. M6, à l'instant, vient de s'excuser. Un flop qui rappelle un peu celui de 2019, où un homme avait été arrêté à l'aéroport de Glasgow. Emballement médiatique dingue. Les autorités pensaient qu'il s'agissait de Xavier Dupont de Ligonnès à cause d'une prétendue empreinte digitale qui pouvait correspondre. Souci, l'homme ne ressemblait absolument pas au tueur présumé et il avait fini par être innocenté par son ADN.
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0: Le son de Sony Fodera sur Active, c'est The Think About Us sur la radio de la Loire. Alors qu'on pense déjà au week-end, week-end qui approche, avec plein de rendez-vous à ne pas manquer. Franchement, c'est bien chargé ce week-end dans la Loire. Il y a notamment les portes ouvertes Forêt Pro à Montbrison, une course de caisse à savon, la course des villages à Jarnos. Il y aura la foire aux cerises et aux produits du terroir à Poncin. On a rendez-vous au château de Sury-le-Comtal pour le Motorfest Festival. Il y aura aussi le 80e anniversaire de la batterie fanfare Notre-Dame à Bellegarde en Forêt. Un open mic du côté du fil de Saint-Étienne. Il y a, ça c'est pour le 11 juin, le 12 juin, la Stéphanoise aussi au Parc de l'Europe. On fêtera la musique dès le 13 juin à Montrand-les-Bains notamment. Plein d'idées sorties pour ce week-end, pour le prochain, pour les beaux jours qui approchent. Tout ça c'est dans l'Active Agenda. À vous de cliquer pour vous organiser. 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Naïka, le son c'est One Track Mind. Ça arrive avec Vita Slimane et la Minute Culture. On va parler des boutons de chemise. Pourquoi c'est inversé entre les hommes et les femmes? Parce que ça c'est un vrai casse-tête. Je vous dis tout dans moins d'un quart d'heure.
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8: Et avant d'écouter Naïka, la route, Anthony.
9: Vous voyez, pas de changement par rapport à tout à l'heure, Laurent, c'est fluide, Rouennais, Forêt, Bassin, Stéphano, Pont-de-Givors, il n'y a plus grand-chose à vous signaler, restez prudents.
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0: Guetta et Slimane sur Active, c'était avant toi.
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0: Allez, c'est l'heure d'apprendre des choses sur Active. Et vous ne l'avez peut-être jamais remarqué, mais les boutons de vêtements ne sont pas du même côté pour les hommes et pour les femmes. C'est inversé. Vous prenez une chemise d'homme, prenez ensuite un chemisier de femme et vous allez vite le remarquer. Ça peut déstabiliser hein, d'ailleurs quand une femme enfile la chemise de monsieur ou l'inverse. C'est quelque chose d'assez étrange. Les boutons ne sont pas du même côté. Chez les hommes, ils sont à droite. Chez les femmes, à gauche. Et pourtant, il me semble que tout le monde s'habille de la même manière. Alors pourquoi cette différence ? Spoiler alerte, personne n'en est absolument certain. Mais les historiens avancent plusieurs explications très sérieuses. La première nous ramène quelques siècles en arrière. Mise en abîme, à l'époque, les femmes les plus aisées ne s'habillent pas seules. Elles sont souvent aidées par des domestiques. Et comme la majorité des gens étaient droitiers, eh bien placer les boutons de cette manière, ça facilitait le travail de la personne qui fait face à la dame pour l'habiller. Les hommes, eux, s'habillaient plutôt tout seuls à l'époque. Parce qu'un monsieur se fait habiller par un autre monsieur, autant vous dire que dans les mœurs, à l'époque, c'était pas forcément hyper bien vu. Autre hypothèse, un peu plus badass, celle-là, les boutons sont placés de l'autre côté de l'endroit où on porte une épée à la ceinture à l'époque. Comme ça, quand on dégaine, eh ben on n'arrache pas la moitié de la chemise. Ça ne gêne pas le mouvement. En tout cas, difficile aujourd'hui de savoir quelle explication est la bonne. Peut-être qu'on est au carrefour des deux. Peut-être que c'est même tout simplement les deux. Ce qui est fascinant, c'est que ce détail hérité de plusieurs siècles d'histoire a traversé les modes, les révolutions et les générations. Et aujourd'hui encore, il est toujours présent dans nos garde-robes. Comme quoi, même un simple bouton peut raconter une histoire vieille de plusieurs centaines d'années. Voilà la Minute Culture sur Active. Toujours là, en tout cas, pour découdre les petites énigmes du quotidien et recoudre quelques morceaux de savoir. Voici Manon Lisa. On y retourne avec le petit pêcheur.

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4: 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Belle fin de journée, on va écouter Sia dans le Drive Active dans un instant. Et puis Angèle et Justice aussi avec What You Want. C'est Laurent, le retour des hits juste après la météo. Et avant ça, les infos à 19h, l'actu en 2 minutes avec Anthony Perel. Salut Anto.
5: Salut Laurent, salut à tous, à la une, ça vient de débuter. François Clerc, Kevin Monnet-Paquet et d'autres footballeurs sont réunis à l'Envol Stadium à l'occasion d'un match de gala qui oppose France Légende à Steph Kerrs. C'est cette dernière, une association qui a pour but de sensibiliser les plus jeunes au danger du téléphone au volant, qui est à l'origine de cet événement particulier. Le rendez-vous intervient en plus dans un contexte de forte mortalité sur les routes ligériennes cette année. C'était une promesse, elle sera tenue en marge d'une conférence de presse concernant la fête de la musique cet après-midi. Régis Joannico a annoncé que les transports en commun seraient gratuits les samedis dès le 5 septembre prochain. Ce sera également le cas lors des festivités musicales du week-end du 20-21 juin. Et cela servira notamment de test, a précisé le président de Saint-Étienne Métropole. Dans le reste de l'actu, un ado gravement blessé à Bourg-Argental. Un choc entre une voiture et un scooter s'est produit vers midi et demi aujourd'hui. Pour une raison qui reste encore à éclaircir, le deux-roues a percuté l'arrière de la voiture. Si les deux occupants de cette dernière sont indemnes, le jeune pilote, lui âgé de 14 ans, a dû être transporté à l'hôpital. Le parquet de Roanne ouvre une enquête pour meurtre à la suite de la découverte du corps sans vie d'une femme de 90 ans au Coteau le week-end dernier. On vous en avait parlé dès hier sur Active. Le médecin avait relevé une blessure apparente à la joue et des traces de sang. Des investigations ont été lancées pour recherche des causes de la mort. Le procureur de la République de Roanne précise aujourd'hui que l'autopsie a permis de mettre en lumière la présence de plusieurs plaies révélatrices de l'intervention d'un tiers qui aurait frappé la victime avec une arme blanche. Aucune hypothèse n'est privilégiée à ce stade. À Saint-Galmier, une grève a débuté à Badois depuis hier. Certains salariés ont entamé ce mouvement pour deux raisons. Ils dénoncent le licenciement abusif de l'un d'entre eux et la dégradation de leurs conditions de travail. Et puis...
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5: Vous faisiez peut-être partie des personnes dans les starting blocks ce matin. Les fans de Céline Dion avaient rendez-vous à 10h pétante pour l'ouverture de la billetterie pour les 10 nouveaux concerts de la chanteuse canadienne à la Défense Arena de Paris. Ce sera en mai 2027. À noter que ça concerne uniquement les fans inscrits aux préventes des concerts déjà prévus cet automne.
4: On passe à la météo maintenant, Anto.
5: Eh bien demain, on perd des degrés, on gagne la pluie. Des averses annoncées par Météo France du matin au soir. Il fera meilleur le matin que l'après-midi. Si on se réfère aux prévisions, avec une vingtaine de degrés avant la pause déj. Par contre, 14-15 max en seconde partie de journée. Allez, belle soirée malgré tout, à demain.
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4: Eh bien merci Anthony, on te retrouve dans une demi-heure pour la traîne du jour. On ira sur les réseaux sociaux avec toi sur Active. D'ici là, Sia pour les hits et puis Angèle et Justice pour démarrer cette nouvelle heure. Voici What You Want, où que vous soyez, quoi que vous fassiez, vous écoutez le Drive. Vous avez bien raison, montez le son.

0: Charlotte Cardin sur Active. C'était The Way We Touch sur la radio de la Loire. 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Hein. Mais pas maintenant, parce que maintenant on écoute Bruno Mars. Le son, c'est I Just Might. Ça arrive aussi avec Green Day en souvenir et la traîne du jour d'Anthony Perel.
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0: Day sur Active. En souvenir, c'était Boulevard of Broken Dreams. On va écouter Moziman et Skip the Use juste après un petit détour par les réseaux sociaux. Anthony Perel, c'est la traîne du jour.
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2: Et aujourd'hui, on parle du mystère du siècle en France. Où est Xavier Dupont de Ligonnès? Il s'agit de l'auteur présumé d'une tuerie familiale dans l'ouest de la France en 2011. Et le mystère demeure sur la suite de ce fait divers. Est-il mort depuis? A-t-il fui aux USA? Et le secret passionne. M6 y a consacré hier soir une émission avec Julien Courbet. Et depuis, les réseaux sociaux ne parlent que de ça, avec une vidéo qui tourne en boucle, car nous avons pu entendre ce témoignage hier soir.
3: Mon père, est-ce que vous êtes sûr à 100% qu'il s'agit de lui?
4: Oui, bien sûr, avec la confession en dit beaucoup. Voilà, exactement.
3: Mais on parle de 2022.
4: Oui, 2022, ah. Exactement.
3: Ah, mais c'est complètement fou, là, ce que vous êtes en train de nous dire. Donc, en 2022, Xavier Dupont de Ligonnès s'est confié à vous.
4: Exactement, exactement.
3: Mon père, est-ce qu'il a parlé des crimes?
4: Oui, tout à fait, tout à fait, tout à fait.
2: Voilà, Xavier Dupont de Ligonnès serait donc vivant d'après ce prêtre. M6 a évidemment tout bétonné, ça peut pas être faux. Sauf que ce matin, toujours sur les réseaux sociaux, nouveau rebondissement, l'évêque de Carcassonne, Monseigneur Bruno Valentin, s'exprime à son tour.
5: Un homme se présentant comme prêtre du diocèse de Carcassonne et Narbonne, dont j'ai la charge, a fait hier une intervention sur M6 en prétendant faire des révélations avec mon accord. Jamais personne ne m'a contacté à propos de l'affaire évoquée, ni celui qui a pris la parole, ni même M6, avant de diffuser de tels propos. Je déplore donc ce manque de rigueur et de professionnalisme qui a abouti à cette séquence trompeuse pour le public.
2: Et oui, énorme flop. M6, à l'instant, vient de s'excuser. Un flop qui rappelle un peu celui de 2019 où un homme avait été arrêté à l'aéroport de Glasgow. Emballement médiatique dingue. Les autorités pensaient qu'il s'agissait de Xavier Dupont de Ligonnès à cause d'une prétendue empreinte digitale qui pouvait correspondre. Souci, l'homme ne ressemblait absolument pas au tueur présumé et il avait fini par être innocenté par son ADN.
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0: le son d'Alicia Keys sur Active, t'es Girl on Fire sur la radio de la Loire. Dans un instant, Olivia Dean pour les hits, les L.E.J. et un point sur les sorties ciné de ce mercredi. Mais avant de parler du grand écran, on s'intéresse aux petits avec Valentin Barthévian.
1: Salut Laurent, bonsoir à tous.
0: Salut Valentin, l'actu média, les audiences, le programme de ce soir, tout ça avec toi.
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1: Eh bien malheureusement, nous n'avons pas les audiences d'hier soir. Médiamétrie n'a pas été en mesure de livrer ce matin les audiences. Alors vous avez peut-être regardé le documentaire sur Kylian Mbappé sur France 5 à l'approche de la Coupe du Monde. En tout cas, voilà, nous n'avons pas de chiffres, nous ne pouvons pas faire de classement aujourd'hui par rapport à la soirée d'hier soir. Alors on passe directement aux dernières actualités du petit écran. Ça, pour le coup, on en a des actualités. D'abord, ici la voix, je m'adresse aux fans de Secret Story. L'émission est de retour, TF1 a dévoilé hier la date de lancement de la 14e saison. Notez-le dans vos agendas si vous êtes adepte du programme. Ce sera le 23 juin. Je répète, le 23 juin, après la grande finale de Koh-Lanta, que les téléspectateurs vont pouvoir découvrir les nouveaux candidats qui vont tout faire pour garder au mieux leur secret et tenter de succéder à Romy, la gagnante de l'année dernière. Dans un communiqué, le groupe annonce également la diffusion des quotidiennes du lundi au vendredi à 17h25 sur TMC dès le mercredi 24 juin et d'une quotidienne inédite diffusée tous les dimanches à 18h35 sur TMC. Et puis hier, vous étiez peut-être justement devant le documentaire sur Kylian Mbappé sur France 5. Le titre, Mbappé, la diplomatie du ballon rond, j'en parlais à l'instant. Eh bien, c'est Laurent Delahousse qui a proposé à la chaîne ce documentaire pour s'intéresser à l'influence du champion du monde 2018 en découvrant davantage l'homme que le footballeur. Seul petit couac, Mbappé a refusé de participer au documentaire. La raison, selon Laurent Delahousse, eh bien, c'est que ce n'était pas le bon timing pour parler des sujets abordés dans le film alors qu'il va être le capitaine des Bleus dans quelques jours à la Coupe du Monde de football. Ce soir, qu'est-ce qu'on regarde à la télé sur les grandes chaînes? Eh bien, sur TF1, on prend la direction de l'hôpital avec la suite de la série Grey's Anatomy. Sur France 2, là aussi, c'est une série qui continue. Place à l'épisode 5 de la saison 1 de L'Or Bleu. Si vous appelez sur France 3, c'est que vous êtes nostalgique puisque vous regarderez le documentaire 1998, l'été de nos 18 ans. Vous êtes fan de musique? Pas de soucis, j'ai ce qu'il vous faut. Rendez-vous sur France 4 avec Renaud Intime. Sur France 5, c'est La Grande Librairie. Et puis sur M6, c'est Top Chef.

0: Lucy, Elisa et Juliette, les L.E.J. sur Active. On vient d'écouter tout les deux sur la radio de la Loire. Et on sera un peu plus que tout les deux dans les ciné du 42 cette semaine, parce qu'il y a plein de films à voir. Et le film à ne pas manquer, c'est le premier opus de la Bataille de Gaulle, épisode 1, L'Âge de Fer. Antonin Baudry revisite les premiers jours de l'appel du 18 juin dans ce thriller historique ambitieux, porté par Simon Abkarian dans le rôle du général. Une fresque de 2h40 entre politique, guerre et destin national. Faut absolument aller voir ce film. Ça sort aujourd'hui dans les ciné de la Loire. Autre registre pour Camille Chamou, qui incarne une femme atteinte d'une phobie des enfants dans Anna et les enfants, une comédie originale et légère sur l'amour, les peurs et les familles recomposées. Il y a Roche Dizem aussi à l'affiche de l'affaire Zanetti cette semaine. Roche Dizem qui mène l'enquête dans ce drame psychologique où un criminologue rouvre une affaire vieille de 10 ans, un face-à-face tendu autour de la mémoire et de la vérité. Et puis pour les nostalgiques de l'horreur parodique, allez voir Scary Movie qui fait son grand retour sur grand écran. Ça risque de nous faire rire autant que sursauter cette semaine dans les ciné de la Loire. Pour les tout petits, il y a Nouveau Copain à Puffing Rock à voir dès 3 ans. Une aventure douce et colorée autour de l'amitié, de l'entraide et d'un œuf disparu avant la tempête. Pour résoudre le mystère, faut absolument aller dans les ciné de la Loire cette semaine. Tous ces films et bien plus encore à découvrir dès aujourd'hui. Et tous les hits de la Loire, ça ne s'arrête jamais, avec Offenbach et Star Sailor, le remix de Fort to the Floor à venir, avec Kenji Dadju et le rappel du casse-tête.
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0: Kenji et Dadju sur Active, c'était dans mes bras.
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0: Maintenant, on va dans votre tête avec le casse-tête du Drive Active. Une énigme à résoudre tous les soirs sur le coup des 17h10 en 15 minutes et sans tricher. Avant de vous donner la réponse, si vous avez raté le casse-tête tout à l'heure, la session de rattrapage, c'est maintenant. Écoutez bien, c'est un moyen courant d'identification. Elle est présente sur certains bâtiments ainsi que dans certaines bouches. N'importe qui peut être à côté d'elle, mais qui est-elle? C'est la question que je vous posais tout à l'heure. Et Anthony Perel était complètement à côté d'elle, effectivement, puisqu'on cherchait la plaque. On peut être à côté de la plaque quand on ne comprend pas ou quand on se trompe, quand on est un peu largué, on est à côté de la plaque. C'est aussi la plaque, un moyen d'identification, la plaque d'identification, plaque signalétique, plaque d'immatriculation, pour identifier tout et n'importe quoi. Elle est aussi présente sur certains bâtiments. La plaque peut également être sur les bouches d'égout, par exemple. La plaque, c'était ce qu'on cherchait ce soir dans notre casse-tête. Bravo si vous aviez la bonne réponse. Je vous laisse avec tous les hits de la Loire. C'est Bad Bunny maintenant pour nous conduire jusqu'à 20h. Voici Nueva York.

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